0: FC Que Choisir à Ollioules. Ils sont quand même assez présents sur le territoire. Ce sont des gens, c'est pas qu'un magazine, c'est pas qu'une vignette qu'on peut retrouver sur ces produits. UFC Que Choisir, c'est quand même des gens qui aujourd'hui s'engagent pour nous faire comprendre ce qu'il faut, entre guillemets, ce à quoi on est invité à choisir pour bien choisir. Donc ça existe. À nous, effectivement, en tant que mairie, de les porter, de les mettre en avant. Moi, c'est bon, je suis tranquille. À Ollioules, on le fait, donc.
1: Des campagnes de communication que la mairie peut mettre en place. Je sais que pendant le Covid, à Saint-Cyr-sur-Mer, il y avait consommer local, les petits drapeaux devant tous les commerces.
0: Ouais, mais là, vous avez la région sud qui sort la marque sud pour les produits qui vont rejoindre. Enfin, donc ça existe effectivement, mais c'est vrai que ça, je pense que sincèrement, et c'est pas bon, parce que je suis dans ce camp-là, je pense que c'est fait. Est-ce que c'est fait assez? Certainement pas, parce que ça sera jamais fait assez. Mais c'est vrai que si on commençait dès l'origine à avoir, mais c'est même pas tant une formation, c'est vraiment avoir cette prise de conscience de savoir que ça fait partie de notre vie, en fait, ça fait plus partie de notre vie que beaucoup d'autres choses, en fait, qu'on peut apprendre à l'école. En tout cas, ça, c'est vraiment un quotidien, là. Moi, j'avais rencontré un économiste qui me disait qu'il faut bien garder en tête que l'argent, c'est avant d'être une valeur, c'est surtout un moyen d'échange entre les gens et un moyen d'échange humain, en fait, et un vecteur d'échange. Donc, mais sauf qu'on le maîtrise pas bien, ce vecteur d'échange.
2: Alors, justement, avant de clôturer finalement cette première partie et de dériver un petit peu sur les solutions et comment arriver à dynamiser ce commerce local, on va se retrouver dans quelques secondes et on vous dériviez très clairement sur cette partie de responsabilité citoyenne, finalement, ou de culpabilisation des utilisateurs. On revient dans quelques secondes sur votre radio.
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2: Justement, on entendait parler d'un label consommer local, il faut consommer local, etc. pour soutenir les commerces de proximité. Mais jusqu'où peut-on faire porter finalement cette responsabilité aux habitants? Est-ce vraiment un réflexe citoyen à encourager ou est-ce que ça peut devenir culpabilisant même carrément pour certains consommateurs? Quelle place finalement les habitants ont, selon vous, dans la vitalité des commerces de proximité? Qui se lance sur le sujet?
0: Ah, ça, je crois que tout à l'heure, tu as répondu hein, sur la vitalité. Tu nous l'as bien dit qu'effectivement, mais c'était s'engager à 80% dans sa région.
4: Oui, mais par contre, je pense qu'il ne faut pas culpabiliser les gens.
2: Faire culpabiliser les gens, parce qu'ils disent « oui, c'est à cause de moi si les commerces ferment, parce je ne vais pas consommer local ».
4: C'était pas du tout mon discours. Le but, c'est de faire savoir qu'ils existent. On parlait tout à l'heure, Benoît, à la double casquette d'association de la triple casquette. D'association de commerçants, d'élus locales et de commerçants. Oui, il a une tellement grosse tête qu'il y a trois casquettes. Mais moi, je pense que les associations de commerçants et les mairies devraient pouvoir proposer des communications dans le sens de l'achat local. Alors, ça s'est fait beaucoup dans certaines communes pendant le Covid. Moi, je me rappelle avoir fait, pour une commune, une liste de courses et en cochant à côté de chaque article si je pouvais l'acheter dans la commune ou pas. Ah, pour montrer aux gens que toute leur liste de courses, ils n'avaient pas besoin de prendre leur automobile puisque en 200 mètres autour de la mairie, ils pouvaient trouver la totalité des articles dont ils avaient besoin. Parce que je pense que... Alors, je prends l'exemple de Saint-Cyr parce que c'est une ville que je connais bien, mais même moi qui suis commerçant, j'ignore encore tout ce que je peux trouver dans les commerces à Saint-Cyr. Parce qu'on n'a pas la connaissance totale de ce qui se fait.
2: Donc ça, tu penses que déjà, ça serait peut-être côté des mairies?
4: Des mairies ou des associations?
2: Un peu comme on a un bouquin de la liste des associations de la ville, que la ville édite, les villes éditent souvent, un bouquin un peu plus clair qu'avec juste le nom des commerces, quoi.
4: Voilà, vraiment, ce qu'il y a dans les commerces, que font chacun, de la capacité à répondre le dimanche, des petites choses comme ça.
5: Genre, et même peut-être les commerces qu'il y a, parce qu'on ne se rend pas compte dans les centres-villes combien il y a de commerces.
4: Il y a énormément de commerces. Je prends l'exemple de la ville de Saint-Cyr-sur-Mer. Nous sommes entre 1500 et 2000 numéros de Siret enregistrés. Il n'y a pas que des commerçants, il y a des artisans, des entreprises. Mais est-ce qu'on les connaît? Non. Donc actuellement, je suis en...
2: C'est ça, dans toutes les communes, effectivement.
4: Voilà, est-ce qu'on les connaît? Donc je suis pour un premier mode de connexion, qui est de dire... Créons des forums d'entreprises comme on crée des forums d'associations pour que le public sache ce qu'il y a comme entreprise dans ma commune, un jour dans l'année, mais aussi que nous, en tant que commerçants, moi j'ai des fois des gens qui viennent me voir pour me demander des renseignements sur un serrurier à Saint-Cyr. Je suis pas serrurier, mais j'essaye de répondre aux besoins. Et si chacun d'entre nous connaissions la quasi-totalité des autres commerces, on pourrait utiliser une certaine synergie de façon à, sans culpabiliser nos clients, mais au lieu de leur dire pianoter sur Internet, parce que s'ils pianotent sur Internet, ils vont pas chercher où régler mon problème de serrure à Saint-Cyr. Ils vont chercher un serrurier sur Internet. Donc on aura perdu le client. Donc essayons d'avoir l'information, et c'est pour ça que moi je suis pas de ceux qui demandent beaucoup aux municipalités. La municipalité, elle a son job, moi j'ai le mien. Je demande aux municipalités ou aux associations d'être des facilitateurs. Il y a des moyens de communication, utilisons-le. Il y a des moyens de diffuser l'information, de réunir les gens, utilisons ces moyens. Mais plutôt que de culpabiliser nos clients, aidons-les à aller vers nos collègues, nos confrères, et éventuellement même nos concurrents. Je sais pas si on vient te chercher quelque chose que t'as pas et que tu sais que ton concurrent a.
6: Mais nous, on le fait.
4: C'est tout naturel de l'envoyer chez lui. Ça me paraît être une évidence.
7: C'est comme un BNI, quoi, en fait, c'est ça? Ouais, quand même bien animé, mais
6: voilà,
7: très associatif.
8: Et on en revient à ce qu'on disait au début, jouer collectif,
7: ouais, exactement.
8: Que les commerçants jouent collectif, exactement. Et que les municipalités...
5: Après, j'imagine que c'est pas évident, parce que Yves, par exemple, qui se lance dans les vélos, il a sa connaissance en vélo, mais être commerçant, c'est avoir aussi plusieurs casquettes. Donc bon, j'imagine que si t'es là, c'est que t'as compris que la communication, c'était important et qu'il fallait se faire connaître.
8: Ouais,
5: mais c'était pas évident pour tout le monde, parce que comme disait Benoît tout à l'heure, on n'est pas formé à devenir commerçant à l'école. Enfin, il y a même les écoles de commerce, même les écoles... On n'apprend pas concrètement à le devenir.
7: Non, mais par exemple, si on prend le cas de Yves, lorsqu'il va avoir son commerce, s'il a besoin d'un peintre pour faire la peinture de son local, il ne faudrait pas qu'il aille prendre un peintre qui soit sur Aubagne ou sur la Ciotat ou sur ainsi de suite. Il pourrait peut-être s'adresser à travers cette action-là, de se dire, je prendrai un peintre qui sera sur Saint-Cyr, et parce qu'il est sur Saint-Cyr, j'aurai droit à une tarification spécifique parce qu'il y a cette, justement, corrélation.
8: C'est collectif.
9: Je pense que la mairie a un rôle à jouer là-dedans parce que, donc oui, les commerces de proximité se meurent, mais je pense que si la ville veut garder ce noyau-là, ils ont un rôle important à jouer dans le sens qu'il faut qu'ils participent à ça et qu'ils communiquent plus sur les commerces et ce qu'on peut trouver sur sa commune.
8: Alors comme on a Benoît justement qui est élu à la mairie d'Olioule, est-ce que c'est des choses qui peuvent se mettre en place ou qui sont peut-être déjà en place d'ailleurs sur la commune d'Olioule?
0: C'est déjà en place, mais sauf qu'il faut garder en tête qu'aujourd'hui quand on parle de la communication, notamment sur les réseaux sociaux, ben il y a une armée en fait qui est de gens qui existent et qui font déjà ce boulot-là et chacun. Je pense à pas mal d'influenceurs, on en parlait tout à l'heure, que c'est un peu une tendance en ce moment et que je trouve très bonne aussi au demeurant, qui mettent en avant leur expérience food, leur expérience vêtements, leur expérience taille, leur expérience. Et en fait, finalement, ben les mairies restent des mairies. En fait, et ça, c'est des mairies qui ont des rôles aussi bien pour le commerce que pour les écoles, que pour le sport, que pour la culture. Et en fait, on doit communiquer sur tout ça. On ne doit pas communiquer que sur les commerces. Mais c'est vrai qu'en commune de Lyon, on le fait énormément parce que dès qu'il y a un nouveau commerce, il est mis largement en avant tant sur les réseaux que dans le magazine municipal, que dans l'inauguration, auquel on invite bien évidemment les élus et puis aussi la population à venir. Donc, on soutient autant que possible. Après, la question, c'est aussi dans la durée. Ce lien-là, pour moi, et là, ça tombe bien pour moi, ça retombe plus sur l'association des commerçants. Et il y a une autre chose, parce que je réfléchissais en venant en voiture, parce que ça fait du bien de réfléchir parfois. On parle beaucoup de la dynamisation, on vient pour parler de la dynamisation du centre-ville. Mais justement, en dynamisation, il y a le mot dynamique. Et je pense que ça tient aussi au dynamisme du commerçant de s'impliquer. Et ça, c'est vraiment une invitation à tous les commerçants. Il faut s'impliquer. Vous ne pouvez pas attendre de la mairie, vous ne pouvez pas attendre de l'association des commerçants de vous mettre en avant, de venir faire votre vidéo, de venir faire vos posts, de venir... Parce que c'est ça qu'on nous demande, on dit je sais pas faire, mais fais mal, c'est pas grave, tu fais mal.
9: Il faut que tout le monde joue le jeu, que ça soit la commune, que ça soit le commerçant.
0: Je suis entièrement d'accord.
9: Voilà, c'est pas qu'un seul.
0: Quand la commune fait, j'en ai un très concret, hein, sur quand la commune fait un article sur ses réseaux sociaux, sur le commerçant, et que ce commerçant ne repartage même pas lui-même l'information.
8: C'est la page.
0: Je peux pas le faire à ta page. Je peux pas aller sur ta page Facebook, sur ton compte Instagram et le partager à ta place. Tu comprends que là, on arrive à la limite.
8: Oui.
0: Donc ça montre bien que les mairies peuvent faire ça. Ça, c'est même de leur devoir de mettre ça en avant. Et nous, en tout cas, au lieu, c'est ce qu'on fait. Maintenant, après, derrière, c'est là où on arrive à ce moment de faire, oui, mais ça, c'est, Ah, tu comprends, ça c'est pas mon domaine. Je me dis, si, c'est ton domaine, parce qu'aujourd'hui ça fait partie de ton quotidien. Quand tu es un article dans le magazine municipal, tu dois être presque fier. Je te demande pas de le mettre sur ta devanture de magasin. Mais
5: à l'époque, ça se faisait. Hein.
0: Ça se faisait. Bon, ben voilà.
2: Tout ça va nous amener très bien à cette deuxième partie, hein, puisque clairement la deuxième partie, c'est comment on peut rendre ce commerce local à nouveau attractif. Clairement, quelles sont les solutions, des idées, des pistes. On en parle un petit peu là. On commence à donner 2-3 ébauches. On va aborder ça tout de suite d'ici quelques secondes sur votre radio.
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5: Dynamiser le commerce local ne peut pas reposer uniquement sur la bonne volonté des habitants. Les commerçants doivent aussi, donc c'est ce que disait Benoît, composer avec de nouveaux réflexes de communication, par exemple les réseaux sociaux, les achats en ligne, les horaires plus souples, les animations, la fidélisation, click and collect, etc. Face aux plateformes en ligne et aux grandes enseignes, le commerce de proximité doit-il se réinventer pour rester attractif? Avant d'ouvrir ce débat, regardons quelques chiffres qui nous montrent à quel point les attentes des consommateurs ont changé.
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5: Luc, dans cette deuxième partie, on va parler solutions, mais face à quoi les commerçants doivent-ils se réinventer concrètement?
2: Alors déjà, ils doivent d'abord faire face à une concurrence devenue massive, hein, celle du commerce en ligne. On en a un petit peu parlé tout à l'heure, il n'y a pas que les grandes surfaces, puisqu'effectivement, depuis le Covid, ça s'est amplifié. En 2024, le e-commerce en France a même représenté 175 milliards d'euros de chiffre d'affaires. C'est énormément de transactions, 2 milliards 600 millions. Ça montre que l'achat en ligne n'est plus maintenant une habitude marginale. Hein. Il fait déjà pleinement partie intégrante du quotidien des consommateurs, surtout depuis le Covid. Depuis 2025, même, ça augmente encore de plus de 7,9% par rapport à 2024. Donc clairement, aujourd'hui, la FEVAD, qui est un organisme qui estime même que les Français ont dépensé près de 200 milliards d'euros sur Internet en 2025. Mais la physique, le commerce physique n'a pas encore dit son dernier mot, puisqu'en 2024, les centres commerciaux ont aussi attiré 7 millions de visiteurs par jour en moyenne en France. Ça montre que les consommateurs continuent aussi à se déplacer. Maintenant, comment les faire venir chez les petits commerçants plutôt que chez les grands centres commerciaux? La question, c'est clairement ça. Les habitants veulent-ils encore faire du commerce physique? Mais plutôt aussi, qu'est-ce qui peut leur donner envie de revenir dans ces centres-villes plutôt que d'aller dans ces grandes zones commerciales, commander en ligne, etc. Ça pose donc plusieurs pistes. Stationnement facilité peut-être, horaires mieux adaptés des commerçants, communication plus moderne, on en parlait avec les réseaux sociaux, on va en parler là. Le commerce de proximité doit-il et peut-il devenir être un commerce à la fois humain, pratique et connecté?
5: Et pour continuer ce débat, voici quelques réactions que vous nous avez laissées avec le hashtag FQEP ou sur le répondeur le 07 839 839 75.
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2: Mélanie, moi je découvre beaucoup de petits commerces grâce à Instagram. Quand ils montrent leurs produits, leurs nouveautés, leurs coulisses, ça me donne envie d'y aller.
5: Patrick, les commerces locaux c'est bien, mais il faut qu'ils soient aussi pratiques qu'Internet. Aujourd'hui, les gens veulent que ça va vite.
2: Clairement, pour faire revenir les habitants dans les commerces de proximité, il ne suffit peut-être plus simplement d'ouvrir sa boutique, d'attendre que les clients rentrent, voilà, pas entre midi et deux, etc. Les habitudes ont changé, la concurrence elle est partout, Internet va très très vite, les consommateurs attendent parfois plus qu'un simple produit, on a parlé de conseils en première partie, mais pas que je pense. Alors, comment les commerçants peuvent-ils s'adapter aujourd'hui sans perdre cette identité? Qu'est-ce qui doit évoluer aujourd'hui dans le commerce local pour redonner vraiment envie aux habitants de revenir au centre-ville? Si on donnait la parole, tiens, à la jeune génération Harmonie, qu'est-ce que tu en penses?
1: Alors, comme on l'a dit, aujourd'hui, en 3 clics, on peut acheter un t-shirt, des magnettes, un vélo ou une voiture sur Internet. Aujourd'hui, je pense que les consommateurs recherchent plus une expérience. Pour moi, aujourd'hui, il est indispensable un commerce qui attend, comme ça pouvait se arriver il y a 20 ans, 30 ans, juste en ouvrant, qui attend le client, est un commerce qui va mourir. Donc, pour moi, et en tout cas dans mon métier, dans le prêt-à-porter, il est indispensable de montrer, ben, comme on l'a dit, comme vous l'avez dit, sur les réseaux sociaux. Donc, nous, on montre nos tenues, les coulisses, comment on choisit les vêtements, dans quel salon on va, etc. Ça, on a beaucoup aussi de... Alors, sans avoir des milliers d'abonnés, hein, mais en tout cas, les clientes fidèles vont voir les articles portés. Ça va leur donner envie de venir en boutique. Je pense qu'aujourd'hui, avoir un petit site internet, même s'il n'est pas marchand, mais d'avoir une vitrine, c'est important pour un commerce. D'avoir une page Google, de demander aux clients qui viennent, voilà, de mettre un petit commentaire, ça permet aussi de rassurer le consommateur et de lui donner envie de venir en boutique. Pour moi, aujourd'hui, c'est essentiel, voilà, d'avoir un minimum de présence sur le digital, sans voilà, être non plus développeur, mais c'est essentiel pour leur donner envie, et c'est ce que je vois aujourd'hui avec mes clientes. Elles vont, on va porter un t-shirt, ça va leur donner envie de l'essayer, elles vont se déplacer en boutique, puis après peut-être qu'elles prendront pas le t-shirt, mais elles vont prendre une robe. Nous, on a énormément développé aussi la partie événementielle, donc avec des défilés de mode, des journées beauté, des présentations de collections en avant-première. Et ça, les clients, ils sont très friands aujourd'hui parce qu'ils ne peuvent pas retrouver cette expérience sur Internet. C'est vraiment physiquement, ils peuvent la retrouver dans nos boutiques. Et c'est pour ça que je pense que le commerçant de demain, il doit offrir cette expérience. Sinon, il ne va pas perdurer, il se fera manger en fait par Internet.
8: Donc au final, le commerçant de demain, c'est celui qui sait faire de la communication.
1: Oui.
8: C'est lié, c'est primordial. Oui. Il faut communiquer, il faut être vu.
1: Moi aujourd'hui, j'avais noté ça, le commerçant, il doit être vendeur, communicant, animateur, créateur de contenu. C'est énorme. Et parfois, ça peut faire peur. Mais aujourd'hui, pour moi, c'est ça le commerçant 2.0.
8: On n'a pas le choix. C'est fini, non. La boutique qui ouvre de 9h à midi et qui est de 14h à 17h.
1: Qui attend juste le client. Pour moi, c'est terminé. Voilà, c'est ma vision.
5: T'as vu une évolution en changeant ta manière de fonctionner?
1: Oui, parce qu'alors au tout début, quand on a ouvert, on a juste démarré avec Instagram. On n'avait pas fait de site internet parce que c'est énormément de temps et c'est aussi de l'argent. Mmh. Et aujourd'hui, on vend en ligne, mais c'est pas du tout une part de marché qui est énorme. Mais j'ai beaucoup de clientes qui vivent à Saint-Cyr-sur-Mer, qui vont aller sur mon site internet, vont voir les tenues et ensuite vont venir les essayer en boutique.
8: C'est ta vitrine 24/24,
1: c'est ça, voilà.
8: En fait, voilà, de la maison.
1: Et donc, du coup, oui, j'ai vu une évolution très importante. Et souvent, bah, parfois, on a un peu moins le temps, mais un peu moins de story, parce que la vie de commerçant, comme on l'a dit, c'est très riche. Bah, j'ai des clientes qui me disent, mais qu'est-ce qui se passe? On voit pas les nouveautés. Donc, ils sont vraiment friands de continuer à avoir les nouveautés, les articles, et pour leur donner envie, en fait, de se déplacer tout simplement dans le village.
5: Daniel Automobile de 20 ans.
7: Daniel Nouvelle Automobile, c'est là où tu
8: es. Voilà, mais c'est Vincent, son prénom.
7: En fait, on s'aperçoit aussi que, quelquefois, le client, jadis, lorsqu'il avait des contraintes, eh bien, le fait de ne pas pouvoir se garer à proximité, eh bien, il n'avait pas trop de mal à marcher, en se disant, je vais faire quelques mètres pour aller dans ce commerce-là qui me plaît bien. Aujourd'hui, je pense que ce qui est important aussi, et je rejoins ce que disait Bridget tout à l'heure, no parking, no business. C'est-à-dire qu'à partir du moment où le client doit payer le parking, même si c'est 1€ ou 2€, eh bien, il viendra pas parce qu'il faut payer ce parking-là. Et le côté, peut-être intéressant que peuvent étudier certaines mairies, c'est de se dire qu'il y a un côté participatif là-dessus, en disant que quand le commerçant reçoit un client et qu'il n'a pas forcément un parking gratuit à proximité, de pouvoir avoir une aide de la mairie pour que ce client, il y a une grande surface dont je ne tairai le nom parce que je n'aime pas aller là-bas et bon, je suis allé quelques fois malgré tout. À partir du moment où vous allez dans un des commerces, vous présentez votre ticket, vous avez 2 heures qui sont gratuites. Mmh. Donc ça, je trouve que c'est quand même une base, quoi.
8: Ça, les zones bleues.
7: Absolument. Et surtout, le côté peut-être même proximité en se disant, pourquoi pas dans certaines villes, bon, ça se prête pas à Saint-Cyr, mais d'avoir des espèces de navettes possibles, disant, voilà, vous allez d'un point A à un point B. Enfin, il peut y avoir des tas de choses qui se font, qui feront, je dirais, au niveau communication, quelque chose d'intéressant. Et je conclurai ce sujet à travers le fait de se dire que il y avait un animateur télé qui s'appelait Jean-Pierre Pernaut et ça a été un peu délaissé tout ça parce qu'il avait la possibilité, il avait cette faculté à pouvoir aller dans les villages et à montrer le cœur du village, de ce qui se faisait au niveau artisanal, de ce qui se faisait au niveau de l'activité du village et tout ce qui s'ensuit, ça a été laissé pour compte et c'est un peu dommage parce que effectivement ça permettait de pouvoir avoir aux clients ou aux consommateurs des envies de pouvoir aller visiter ce village-là à travers toute la culture communiquer le défunt Jean-Pierre Pernaut qui manque beaucoup à cette animation des petits villages.
8: Qu'est-ce qui manquerait finalement parfois à certains centres-villes pour redevenir vraiment attractif? Des animations, oui Bridget?
6: De l'animation.
8: Ouais, essentiellement ça.
6: Surtout de l'animation, donner envie de venir le dimanche parce qu'on sait qu'il y a des exposants, parce que les rues piétonnes et la piétonisation. Ça, c'est vraiment important. Ou alors des zones où on roule assez doucement. C'est vraiment des lieux pour pouvoir se rencontrer.
8: Est-ce que ça, c'est du rôle plutôt d'une association de commerçants ou du rôle des élus, Benoît, qui a la double casquette?
0: Si c'est la piétonisation, ça devient totalement un rôle de mairie.
8: Piétonisation, oui, mairie,
0: sauf que,
8: mais les animations.
0: Ah, c'est un gros débat parce que alors là je reviens avec mon expérience depuis 10 ans sur des commerçants. On parle d'animation, il n'y a pas de souci. Seulement, il faut garder en tête qu'il y a deux choses. Il y a le coût financier, ça c'est une chose qu'on peut résoudre assez facilement. Puis après il y a le coût humain. Et ça, on l'oublie souvent, c'est que derrière un événement, il y a des hommes et des femmes qui vont prendre le temps de le faire. Si c'est les hommes et les femmes, c'est l'association des commerçants, c'est des bénévoles qui en plus pour la plupart du temps sont eux-mêmes des commerçants. Donc nous, on l'a fait pendant plusieurs années. On a organisé la vintage, qui était un énorme événement. On a organisé les guinguettes. On a organisé plein de choses. Sauf que, et c'est immesurable le temps que vous passez, parce que bah, vous devez effectivement trouver les fournisseurs d'animation, vous devez mettre en place le plan sécu, vous devez mettre en place plein de choses qui font que ça vous prend pas une heure, quoi, en fait. Et donc, en fait, c'est déjà ça, c'est une vraie question de l'engagement, et c'est pour ça que j'en reviens à ce que j'ai dit tout à l'heure, de l'importance que si chacun se met sa petite pierre à l'édifice, bah, l'édifice il marche. S'il y en a qu'un ou deux sur qui ça va reposer, ça va marcher un an, deux ans. Normalement, bah, celui qui le porte, ça, il va s'écrouler parce qu'il peut pas porter l'animation à centre-ville tout seul, à part son propre métier. Mais si son propre métier, on retombe sur une question économique. Et donc là, c'est vrai que très vite, nous, on voit des tarifs. Moi, je ne veux pas faire des tarifs, mais en tout cas, nous, en centre-ville de Loul, on est incapable de se payer ça. Des budgets à 20-25 000 euros, déjà, c'est presque trop pour nous. C'est beaucoup trop pour nous. Et en fait, il y a des communes qui peuvent mettre effectivement 100-200 000 euros et qui, du coup, vont devenir à elle toute seule des énormes locomotives, et ce qui fait que tout le monde va là-bas, et puis nous, bah, on n'a plus que les miettes pour s'en sortir. Donc moi, c'est pour ça que moi j'avais plutôt mis en avant avec les commerçants, parce que encore une fois, aujourd'hui en tout cas, sur notre cas bien précis à Olioul, en tant que premier commerçant, j'ai dit à tout le monde que je ne voulais pas que les commerçants qui étaient au bureau se retrouvent surchargés et détournés de leur fonction première, qui est, je le rappelle, celle d'être commerçant. Et du coup, par contre, nous, on s'est beaucoup inspiré de ce que fait la grande distribution. Parce que parfois, il faut regarder dans une analyse de marché. Et en fait, il faut regarder les leaders. Quand vous êtes un suiveur en termes économiques, ben, il faut regarder le leader. Et le leader, il fait quoi? Le leader, il fait des réductions. Le leader, on parlait du pouvoir d'achat, il vient répondre au pouvoir d'achat. Et pour le coup, les associations qui se construisent bien, on a quelque chose qu'on peut faire facilement sur notre temps personnel, en tout cas si on a cette fibre-là, c'est aller chercher la subvention. Auprès de la mairie, auprès du département, auprès de la région, auprès de différentes structures. Et vous avez cette petite enveloppe que nous, c'est pas énorme, on a 30 000 euros de budget. Et ces 30 000 euros, si je les mets sur une animation, très bien, j'aurai un événement et peut-être deux événements dans l'année en me débrouillant bien. Ces 30 000 euros, on a fait le choix là pendant toute l'année, on va faire des bons d'achat quasiment toutes les semaines, tout le temps. Et en fait, on s'attaque à un truc, c'est qu'on vient s'attaquer au pouvoir d'achat. On va dire aux gens, bah, chez nous, là, quand vous l'utilisez avec ce ticket, vous avez gagné 10 euros. Ah, c'est sûr, c'est 10 euros par 10 euros. Moi, tout à l'heure, vous m'avez parlé du chiffre du fait que sur Internet, il y avait 200 milliards, de transactions qui étaient prévues. J'aurais aimé avoir le chiffre des transactions, on va dire, en physique aussi. Ça aurait été intéressant de pouvoir le comparer. En faisant un bête calcul par jour, bah, vous regardez que 200 milliards, vous divisez par un an, dont 365, vous le divisez par 60 millions de Français, on a pris à 9 euros, si je me trompe pas, si j'ai mal fait mes calculs, de consommation quotidienne. Donc, je me dis, bah, finalement, peut-être qu'en amenant ces bons d'achat à 10 euros, bah, peut-être qu'on va avoir envie de pas aller sur Internet par jour à 9 euros par jour, mais peut-être aller à 10 euros dans un commerce local. Moi, je crois beaucoup au fait, aujourd'hui, surtout dans le contexte actuel, il faut s'attaquer au pouvoir d'achat et il faut venir en tant que structure. Parce que animer, moi, j'adorais, mais ça coûte trop.
6: Mais moi, j'y crois pas. Ils ont essayé de le faire à Saint-Cyr. Les gens utilisent même pas leurs bons d'achat. C'est les animations qui les attirent beaucoup, hein. Où ils peuvent amener leurs enfants, les enfants s'amusent, vraiment, c'est bons d'achat pour moi.
8: C'est parce qu'ils consomment plus, les gens, parce que l'idée, c'est ça, de faire des animations, c'est ce que derrière, des retombées économiques.
6: Voilà, parce que les bons d'achat, honnêtement, ça les fait pas kiffer du tout, hein. Ils gardent même ces bons d'achat.
0: Je pense que ça va vraiment dépendre énormément des communes, parce que c'est que nous, à Olioul, on a plutôt une réputation d'avoir un planning assez chargé, déjà. Donc, une animation de plus ou de moins, nous, bah, en vrai, on a eu le Corso Florio, on a énormément de monde, on a la Fête d'Olivier, il y a déjà énormément de monde. Moi, je veux bien créer une animation en plus, hein. Mais c'est que nous, les animations qu'on a vues, ben, au final, les commerçants étaient pas plus fans que ça, en fait, des retombées. Donc, c'est pour ça va dépendre vraiment peut-être du contexte aussi, c'est peut-être à analyser. Mais en tout cas, c'est deux solutions à bien étudier, quoi.
5: Mais du coup, les commerçants à Saint-Cyr, enfin, les consommateurs à Saint-Cyr ne sont pas à la recherche de remises et de bons d'achat. Est-ce qu'à Olioul, ça fonctionne? Est-ce que les gens ont besoin d'une remise? Et si c'est pas une remise qu'ils veulent, qu'est-ce qu'ils veulent sur leur prix, finalement?
6: Ah non, il faut arriver à les faire venir, quoi.
0: Nous aujourd'hui, nos bons d'achat sont consommés. Donc, ce qu'on a fait, après, je ne sais pas comment ça a été diffusé. Est-ce que c'est la mairie qui l'a fait? Est-ce que c'est l'association? Après, nous, c'est sûr que les qu'on lance les bons d'achat, on lance aussi une campagne mailing, on lance aussi,
8: Forcément,
0: je donne pas juste 10 bons d'achat en attendant que, on dit, regardez, voilà, quand vous venez à Olioul, vous avez le bon d'achat, là, vous voyez, pour la fête des mères, on va faire une application avec un ticket à gratter. Voilà, c'est des choses comme ça qu'on va faire. Effectivement, on va faire beaucoup de choses, mais tourner plutôt vers le pouvoir d'achat parce que, humainement, l'association des commerçants peut le porter. Parce que, encore une fois, l'événementiel, moi je vous dis, sur 10 ans, on a fait trop de choses où, en fait, en tant que commerçant, ça pèse trop lourd.
7: Je pense qu'il faut l'associer à un événement. ça ne pourra pas fonctionner sinon. C'est-à-dire que lorsqu'on fait de la communication, si on dit, et moi si je me mets demain dans le garage à dire on fait 50% de remise sur les véhicules, s'il n'y a pas de client, il n'y a pas de client, quoi. Il n'y a personne qui l'entendra. Par contre, si on associe ça, la fête des mères, Pâques.
2: Bien sûr.
7: Et aujourd'hui, qui est capable de me dire autour de la table, qui est capable de me dire à quelle période commencent les soldes?
1: Alors moi.
7: Non mais voilà, qui est capable de le dire?
2: Le
7: il y a un véritable, un réel manque de communication sur ce sujet. Avant, lorsqu'il y avait la période des soldes, la période des fêtes des mères, et ainsi de suite, il y avait véritablement un enjeu, une attractivité.
2: Il y a toujours un truc, c'est vendredi,
1: c'est
7: machin. On a banalisé la chose.
2: Peut-être.
7: Je vous prends, tiens, tu prends l'exemple des langues privées, c'est un excellent exemple.
2: Oui, ça n'existait pas avant ça.
7: Avant, ça n'existait pas, ou tout au moins quand ça existait, c'était une à deux fois par an, et il y avait véritablement une promotion bien spécifique, un jour donné, avec une promotion qui était
2: Black Friday, et voilà, comme ça.
7: Vente privée, open, portes ouvertes, enfin, tout ce que vous voulez. Et je pense qu'à un moment donné, c'est l'appât du gain qui a fait que les constructeurs et les différents acteurs de pouvoir de communication sur ce sujet ont voulu faire ça. Maintenant, quand je dis qu'il faut associer, à mon avis, il faut rentrer dans ce côté effectivement bienveillant de se dire que lorsqu'il y a la fête des mères, lorsqu'il y a les fêtes de Pâques, il peut la fête des grands-mères, la fête des secrétaires, enfin peu importe, l'associer à ça, parce que si on crée un événement à part, ça ne sera pas écouté. C'est une triste réalité. Et effectivement, aujourd'hui, par exemple, si on prend la commune de Saint-Cyr, ce qui serait plutôt pas mal, je pense, c'est de pouvoir avoir une espèce de closing du centre-ville. Je vois un peu peut-être large, et pardonnez-moi, mais c'est juste une idée, de voir une espèce de closing de cette ville pour pouvoir se dire que les personnes pourront effectivement marcher, avoir une espèce de zone piétonne autour du parking, autour de pour pouvoir se dire que ils vont pouvoir le temps d'un instant, peut-être un week-end, un jour, une nuit, créer une nocturne là-dessus, et de se dire qu'effectivement le consommateur va pouvoir se déplacer à l'intérieur de cette ville et pouvoir découvrir les commerces, parce que même moi qui y suis depuis quelques temps maintenant sur Saint-Cyr, je n'ai peut-être pas la possibilité de vous le dire la totalité des commerçants qui sont dans la rue qui va derrière la rue de la République, c'est ça tout à fait. Donc voilà, après à un moment donné, je pense qu'il faut recréer une attractivité, parce que on est passé quand même par une sacrée période de marasme hein, au niveau du commerce.
9: On est encore dedans.
7: On a encore des séquelles, on a encore des plaies ouvertes.
6: Non mais c'est pire cette année.
4: Alors par contre Benoît, tu disais prenons l'exemple de la grande distribution. C'est un peu ce que je disais au début de notre conversation.
7: Complètement.
4: C'est que si on veut prendre l'exemple de la grande distribution, allons jusqu'au bout. Faisons la semaine de la mode, faisons la semaine du blanc, faisons la journée de la gastronomie, faisons une carte de fidélité commune à l'ensemble des commerçants, faisons des bons de réduction qui sont valables de façon ciblée. Dans une commune, on a fait une chose toute simple, on avait distribué des petits tickets aux commerçants, l'association des commerçants donnait 100 tickets gratuitement à chacun des commerçants, et les commerçants pouvaient en acheter d'autres. Ces tickets, ils décidaient de les vendre suivant leur type de commerce, soit par achat, si c'était des voitures, c'était par achat, celui qui était à la boulangerie, c'était pour 20 ou 30 baguettes, suivant leur truc, ils distribuaient les tickets. Ces tickets, on les grattait, il y avait soit quelques euros de réduction, soit la participation à un tirage au sort. Et à la fin de cette semaine commerciale, il y avait 1000 euros de bons d'achat à gagner dans les commerces locaux. Le premier bon était de 500 euros, les autres 200, et on finissait par des petits bons. Parce qu'il y avait 500 euros, j'ai jamais vu autant de monde au tirage au sort sur la place du village.
2: Ah bah oui, bien sûr.
4: C'est marquant. Vous offrez 500, un petit commerce, en achetant votre baguette Banette, vous achetez la possibilité d'avoir 500. Pourquoi? Parce qu'on avait considéré la commune comme étant une grande surface.
2: On est d'accord.
4: La carte était commune, et c'était une ville de 14 000 habitants, avec deux rues commerçantes, un peu comme Saint-Cyr. Et c'est pas très
2: comme
4: compliqué.
2: Beaucoup de communes en France qui ressemblent à ça.
4: Pas très compliqué à organiser, il faut juste un petit peu en avoir envie.
0: Mais c'est ça, mais tu vois, c'est pour ça que moi je parlais du bon cadeau, des tickets grattés que là, nous, on fait cette semaine à Olioul. Et pour revenir justement un petit peu à la question de qui doit faire ça, c'est la mairie ou l'association des commerçants. Juste, là, on touche à un petit point de fonctionnement. Ce sera toujours plus simple de faire des actions comme ça si c'est l'association des commerçants qui le fait. Parce que si c'est la mairie, je vous assure, vous mettez une complexité administrative, parce qu'aujourd'hui, c'est une complexité administrative de savoir qui va devoir le faire, à qui il va falloir demander la validation, à qui il va falloir... Non, c'est pour ça qu'il faut que ce soit les associations de commerçants qui gèrent ça et qui aillent chercher les subventions au bon endroit. Ça, c'est
4: leur travail. Et moi, ce que je demande à la mairie, c'est de me donner accès aux panneaux d'affichage pour annoncer mon truc, de convoquer la presse pour dire qu'il y a ça à Saint-Cyr, et éventuellement...
0: Si la mairie de Saint-Cyr le dit pas, venez à Hollywood, moi, je peux vous dire...
4: Non, on peut pas déplacer nos commerces, et on est très très bien à Saint-Cyr.
0: Il faut être fou pour qu'une mairie n'accepte pas un projet comme ça, il faut être totalement fou.
5: On parle de presse, on parle de remise, on parle d'avantages, on parle de redynamiser les centres-villes, savoir où sont les commerçants. Justement, Fabienne, tu es la co-créatrice de la carte Varactu, qui le pousse en fait à consommer local, à soutenir les commerces de proximité, découvrir les nouvelles adresses près de chez soi. Ce sont des sujets qu'on a parlé depuis le début de l'émission, mais faut avoir les bons outils, c'est ce qu'on disait. Est-ce que c'est pas justement l'objectif de la carte Varactu, cette initiative lancée par le média de presse? Concrètement, qu'est-ce que c'est la carte Varactu et à quoi ça sert?
10: Alors, la carte Varactu, on a parlé beaucoup d'internet.
11: Là c'est mieux, c'est bon, vous m'entendez?
2: Donc
11: on reprend, je reprends du début, donc voilà, tu
5: qu'est-ce
11: me demandes
5: Mylène
11: ce qu'est la carte Varactu. Donc depuis tout à l'heure on parle pas mal d'internet, de la concurrence internet, finalement on voit qu'il y a des gens qui mettent moins le pied dehors que d'autres, donc il faut aussi chercher les gens là où ils sont. C'est ce que vous faites du coup, comme vous nous l'avez expliqué tout à l'heure, en créant des pages où les gens vont pouvoir voir aussi ce que vous proposez dans vos commerces. Donc Varactu, c'est un média en ligne. Et donc de ce média est venue l'idée de se dire qu'effectivement, pour pouvoir attirer les gens dans les commerces, qu'est-ce qu'il faudrait? Est-ce qu'il y aurait des choses qui pourraient faciliter? Alors c'est pas une solution miracle forcément. Enfin, on peut pas avoir une solution unique. Il y a plusieurs pistes qui ont été évoquées là depuis tout à l'heure autour de la table. Et donc le principe de la carte Varactu, c'est de mettre en ligne sur une application. En avant des commerces qui sont prêts à jouer le jeu, donc qui sont ensemble sur une même vitrine et qui vont pouvoir exposer un petit geste qu'ils sont prêts à faire justement pour les clients qui franchiraient leur porte. Donc en fait les gens qui ont pas l'habitude forcément d'aller dire bon bah là je vais aller dans la rue, je vais aller à deux pas de chez moi, il y a le commerce, mon boucher propose ça plutôt que aller chez
2: la grande surface
11: dont je vais pas citer le nom. Mon boucher me propose, je dis n'importe quoi, deux brochettes achetées pour un kilo de viande achetée. Ah bah tiens, finalement, c'est bête, il est juste à côté de chez moi. Je pourrais peut-être y faire un tour et puis on passe la porte une fois. Ça peut être l'occasion ensuite de se rendre compte que bah il y a plein de choses dans sa vitrine et que ça vaut le coup d'y retourner.
2: Retrouver le contact finalement avec le commerçant local.
11: Exactement.
2: Donc là, c'est un espèce finalement de mix, cette carte Varactu, entre la visibilité que peut apporter un média de presse, Pierre parlait de la presse tout à l'heure, avec des millions de vues, etc., et la mise en avant finalement de commerçants, et donc raccord un peu avec ce qu'on disait avec Harmonie, sur tout ce qui va être autour de la communication, etc. C'est un peu l'esprit.
11: C'est se servir du média, en fait, puisque c'est par le biais de l'application du média, pour pouvoir mettre en avant effectivement ces commerces et qu'ils aient du coup une vitrine qui est commune. C'est une mise en commun, comme on disait tout à l'heure, tout seul c'est compliqué. Là, dans la mesure où voilà, tous les commerces jouent le jeu ensemble sur un même lieu, ils ont la même visibilité et du coup ça renforce du coup le pouvoir de chacun.
5: Oui, j'imagine que c'est un cercle vertueux qui se crée. Plus il y aura de commerçants, plus des personnes auront envie d'adhérer à la carte Varactu et ça sera un duo gagnant.
11: Exactement, et puis il n'y a pas forcément de concurrence puisque après on a tout type de commerce, on peut pas mettre en concurrence, je parlais du boucher, mais avec le vendeur de vêtements, voilà, ils sont dans le même centre-ville. Donc là on parle d'une carte qui regroupe des commerces qui sont dans tout le Var. Donc tout le monde n'est pas dans le même secteur géographique, tout le monde ne travaille pas dans le même secteur non plus, donc c'est pas forcément une mise en concurrence, mais ça permet aussi du coup de voir ce qui se fait chez chacun, de se rendre compte que finalement on découvre une boutique qu'on n'avait jamais soupçonné être à côté de chez soi. j'avais pas encore regardé, j'avais pas pris le temps. Là, je vais aller flâner et je me rends compte que je veux pousser la porte d'une toute petite boutique qui est super sympa, qui finalement me propose des choses qui sont originales, différentes de ce que je vais trouver sur Internet et qui me coûtent pas plus cher finalement.
5: Et oui, tu parlais de non-concurrence en plus. Enfin, même deux bouchers, j'imagine qu'ils vont pas faire la même offre sur la carte. Et donc, ça permet aux consommateurs de découvrir le boucher de la rue A et le boucher de la rue B avec deux produits différents.
11: Exactement, là, on n'empêche pas l'autre en plus. Hein, on peut aller voir tout le monde, hein, c'est pas interdit.
2: On a fait un petit tour effectivement dans l'appli. Donc, il y a une carte avec des commerçants. On parle de Saint-Cyr, par exemple, où on voit qu'il y a énormément de points. Finalement, c'est un peu raccord avec ce que disait Pierre. On en est presque à montrer des rayons d'un grand hypermarché qui s'appellerait Saint-Cyr-sur-Mer, ou Lille ou d'autres villes de France, où on retrouve, là, c'est cool, il y a un boucher, il y a de la mode, il y a machin. En fait, c'est mon petit rayon vêtements, mon petit rayon alimentation.
11: C'est exactement ça, en fait. Quand on prend la liste des commerçants qui existent dans une ville, on se rend compte, effectivement, comme tu le disais tout à l'heure, qu'on a finalement tout ce qu'il faut juste à côté de chez nous.
2: Oui, effectivement, sur Saint-Cyr-sur-Mer, j'ai même regardé un petit peu plus près, il y a des boutiques par exemple qui vendent des valises. Eh ouais, pour partir en voyage, ça existe.
11: Oui,
2: je sais pas si vous le savez, vous, le commerçant de Saint-Cyr. Ah, tu vois, Harmonie.
1: Non, je sais.
2: Eh ben voilà, il y a une boutique qui vend des valises de toutes les marques de valises. Eh ouais.
1: Puis ce qui est pas mal, je pense, c'est que ça peut permettre à des commerçants qui sont pas trop dans le digital, du coup, d'avoir une page.
11: Tout à fait.
2: Exactement.
11: Tout à fait.
4: Alors ça, c'est ce que je voulais dire, c'est une très très bonne béquille pour les vieillards comme moi qui n'arrivent pas à se mettre sur Internet parce que du coup, c'est une des vitrines possibles sur Internet que je n'ai pas à gérer. Donc ça, c'est excellent.
11: Ça permet le lien finalement entre des boutiques comme les vôtres où vous n'avez pas l'habitude de fonctionner comme ça, donc cette génération-là, avec une autre génération qui, elle, au contraire, n'utilise que le digital, ne sait plus que regarder des shorts pour choisir je ne sais quoi.
2: Des stories sur les réseaux, etc.
11: Finalement, les acheter sur des grandes plateformes qu'on connaît et se rendre compte qu'effectivement, dans les boutiques qu'on ne voyait pas auparavant, il y a aussi des choses qui sont tout à fait intéressantes.
2: C'est vraiment raccord avec la com. Et justement...
5: Puis j'imagine qu'il y a la synergie qui se fait. Les commerçants qui ont adhéré à cette carte sont forcément convaincus et eux qui consomment déjà local, du coup, adhèrent à cette carte.
11: Quand on est allé à leur rencontre, clairement, tout de suite, les commerces nous ont dit « mais c'est une excellente idée ». Et ce qui est génial, c'est qu'en plus, quand on ouvre la porte de ces commerces, on dit « bonjour, on vous propose ce programme, est-ce que vous souhaitez participer ?» On leur demande pas grand-chose. Ça représente quand même quelque chose pour le commerce, puisqu'on leur demande pour adhérer à la chose et pour que les gens aient une attractivité de faire une petite remise, un petit cadeau, une petite promotion.
2: Mais alors qu'ils viennent pas. Ça coûte quand même l'offre.
11: Mais le commerçant choisit l'offre qu'il souhaite faire au client de manière à ce que ce soit pas quelque chose qui soit mangeur de marge pour lui. Je sais plus où je voulais en venir.
7: Moi, j'ai juste une chose à dire, au niveau communication, c'est qu'on soit dans le digital ou pas, par rapport à ce que tu as dit tout à l'heure, qu'on soit dans le digital ou pas, c'est un excellent complément de communication. Je prends l'exemple pour nous qui avons un établissement à Saint-Cyr, mais on a également un établissement à Lacadière, et on est en passe d'en ouvrir un également sur Bandol. Effectivement, ça permet d'avoir un générateur de communication. Sans pouvoir le travailler, puisque effectivement la personne intéressée va sur l'application, elle peut effectivement, comme tu disais tout à l'heure, naviguer un petit peu et voir que effectivement d'année nouvelle automobile, si je prends notre exemple, n'est pas présent que sur Saint-Cyr et que nous avons un atelier également à la Cadière d'Azur. Donc ça c'est plutôt sympa. C'est plutôt sympa parce que pour nous c'est un complément de communication parmi tant d'autres, et pourtant nous sommes déjà beaucoup présents sur le digital.
2: En plus, c'est adossé à un média comme Varactu, média de presse reconnu dans le sud de la France. Forcément, ça peut aider. Alors, on parlait de cette jeune génération, du coup, ce que tu parlais, Fabienne, de ce lien qu'il peut y avoir, puisque cette carte Varactu, c'est une carte numérique dans l'appli. Donc, est-ce que justement, le fait que ce soit numérique dans une application, est-ce que ça va parler ça aux jeunes générations qui, eux, ont souvent ces réflexes uniquement numériques? Tu disais, ils regardent que les stories.
11: Et justement, c'est tout le pari et c'est tout ce qu'on espère, qu'à un moment, on arrive à s'approprier
2: cet outil, complètement. Ok, et grâce à ça, redécouvrir des magasins et revenir dynamiser tous ces centres-villes.
11: Exactement. Et en fait, le petit plus, j'en parlais tout à l'heure. Donc, il y a cette petite remise, qu'on demande aux commerçants d'appliquer. Alors, c'est que les gens, on le sait, ce qu'ils aiment, c'est se dire à un moment, j'ai fait une bonne affaire. Voilà, j'ai fait un bon plan.
2: J'ai été privilégié.
11: J'ai la bonne affaire quand je vais dans mon supermarché parce que là, j'ai trouvé que quand j'achetais 3 tablettes de chocolat, on m'offrait la 4e. Et là, il y a un petit peu, voilà. Et là, je me dis, ah bah, c'est super content. Enfin, j'ai fait une super affaire aujourd'hui. Et là, l'idée, c'est un peu la même, mais dans les commerces qu'on va pouvoir.
2: Alors, tu parles de cette idée, mais justement, j'ai navigué un peu dans l'appli et j'ai remarqué que du côté de l'Accro, je crois, il y a une librairie qui offre un café, tout simplement. En gros, tu viens, puisque c'est raccord avec ce que Vincent disait tout à l'heure, tu viens, tu as le droit à un café gratuit. Tu
11: vas c'est l'occasion de créer du lien, et c'est génial. Pas,
2: voilà, tu viens, t'as ta carte Varactu, tu as un café, tu peux, voilà, du coup, tu papotes, donc. Après, t'es dans la librairie, hein. Après, le commerçant va faire son job de commerçant, essayer de vendre des livres, etc. Qui, finalement, sont pas plus chers, puisque c'est des prix qui sont réglementés plus que les grandes enseignes. Ben voilà, et on l'a dit, c'est pareil sur la mode, c'est pareil sur les magnets ou autres. C'est pas plus cher, donc.
11: Mais c'est ce qui permet aussi de. Ça permet de recréer du lien, oui, complètement, c'est ce qu'on vient chercher.
2: Parce que ça, c'est une offre originale, une librairie qui fait, tu viens avec la carte, Varactu, et tu as un café.
4: Ça s'approche d'un autre besoin des jeunes. Des jeunes générations, c'est aussi de faire partie d'une communauté.
2: C'est-à-dire un réseau,
4: que,
2: oui.
4: Voilà. Mm. C'est pas que j'ai tant de pourcents de remise ou j'ai la plaquette de chocolat cadeau, c'est aussi je suis reconnu comme faisant partie de cette communauté. Et ça, c'est très intéressant. C'est pour ça que les offres un peu spécifiques, comme boire un café ou comme avoir le Dijon au restaurant, ou comme des petites choses comme ça, ça fait un peu je suis le client privilège. Mm.
11: Réhumaniser voilà. Finalement les relations.
4: C'est parce que c'est moi que j'ai ça.
11: Exactement.
7: Et ce qui est bien aussi, c'est que c'est pas au travers d'une carte physique, mais à travers cet outil-là, le digital, ça c'est bien ça. Parce que la jeune génération et la moins jeune dont on fait partie, on aime bien le digital aussi, et puis ça permet de prendre une carte, on la prend, on la met dans le portefeuille, et puis il se passe plus rien. Là, ça permet de pouvoir effectivement avoir cette interactivité. Nous, on a participé à
2: Harmonie, toi,
7: sur ce programme, et on est content d'y être.
2: Parce que toi, Harmonie, toi qui es jeune, tout ce qui te parle en numérique, digital, forcément, oui, ça fait tilt.
1: Ah oui, non, c'est sûr. Et puis, je crois que ce qui est intéressant, c'est qu'on peut mettre à jour les offres
11: tout
1: aussi,
11: à fait.
1: En fonction peut-être, voilà, de, je sais pas, la fête des mères, Noël.
11: Tout à fait. Le commerçant peut faire évoluer ses offres, ce qui fait que pour le consommateur, ça a aussi eu quelque chose de. Enfin, c'est aussi pertinent pour le consommateur qui va se dire si ça change, je vais pouvoir bénéficier d'autres choses à d'autres moments.
2: Comme il est privilégié, il peut aussi mettre, je crois, ses commerces en favoris.
11: Tout à fait. Il peut choisir, s'il a repéré une belle adresse, tiens, j'irai bien cet après-midi, ce week-end, flâner à Hollywood, la Saint-Cyr, à Canary. Donc je repère ses adresses, je vais aller me promener dans ses quartiers et je vais pousser la porte de ce restaurant-là cette fois-ci parce que là même sans la promotion me dire que tiens finalement je connaissais pas cette adresse
2: un bon glacier, une belle adresse de mode.
4: Alors voilà.
11: Ça pousse à la découverte.
4: Je suis un peu monomaniaque mais je vais reparler de Synergie. Moi ce qui m'intéresse c'est quand on clique sur Saint-Cyr il y a beaucoup de points de contact.
2: C'est et Hollywood aussi d'ailleurs,
4: excusez-moi. Mais ça veut dire que quelqu'un qui a envie d'aller faire du shopping, l'activité favorite de certains, il va s'orienter vers des communes où il y a beaucoup de commerces qui lui sont proposés. Donc le fait qu'on soit nombreux sur la même application peut être aussi un plus sur le fait
2: ça joue collectif.
11: Complètement,
2: c'est ce qu'on disait.
11: Complètement. Mais si un commerce est isolé tout seul, quel qu'il soit, soit on vient le chercher spécifiquement parce qu'on a absolument besoin de ça, soit effectivement il est tout seul et c'est beaucoup plus compliqué. Et le fait d'avoir les autres commerces autour, je vais acheter mon fromage, je n'avais pas vu la boutique d'à côté qui me propose mon journal, ça tombe bien, je vais pousser la porte parce que de la presse parce que justement elle est près de mon fromager.
2: Et en face j'avais la boutique de mode comme par exemple Maison Inès qui fait telle marque de fringues.
11: Ce qui fait qu'à un moment je vais pouvoir faire un circuit.
2: Tu fais ton circuit dans la ville en fait.
11: Exactement.
2: Et tu t'arrêtes en passant au lieu, tu t'arrêtes après acheter des nougats au passage. Mais ça c'est la gourmandise. C'est autre chose.
6: Par contre, est-ce que vous allez un peu parler de la ville? Parce que nous, par exemple, à Saint-Cyr, on a la Statue de la Liberté.
11: Qui est magnifique.
6: Qui est magnifique.
2: Ouais, une réplique.
6: Est-ce que vous allez un petit peu décrire la ville ou pas du tout?
11: Alors après ça, on le fait par ailleurs dans sur les articles sur la.
5: Il y a une section découvrir le Var, si je dis pas n'importe quoi, où il y a les places qui sont référencées.
11: Tout à fait. Donc par le biais de nos articles, voilà.
2: C'est la même
11: application, mais dans la partie presse, effectivement, on peut avoir des informations sur les communes et les communes sont mises en avant. Donc c'est un double outil qui permet et d'avoir les informations sur les communes dans lesquelles on peut aller se promener, aller flâner. Et du coup sur les boutiques dans lesquelles on souhaiterait pousser les portes.
5: Aussi bien des actus chaudes comme on appelle, c'est-à-dire qu'on voit souvent des faits divers et c'est souvent ce que regardent les personnes, mais malheureusement il n'y a pas que ça. Telle que soit la presse, hein, et oui, il n'y a pas que ça.
11: Non, on a aussi beaucoup de choses annoncées.
5: Ignore de la partie culture, économie, découvrir le Var.
11: Mais on a toutes ces informations aussi. Voilà, donc il faut aller gratter, regarde un petit peu, voilà, surtout le reste des informations, mais quand on se connecte à l'application, on peut voir tout ça aussi.
2: Donc clairement, ça peut être un outil de découverte et pour booster un petit peu tout ce qui est commerce.
7: Il nous reste encore de synergie
2: surtout
7: entre les commerçants. Oui,
2: c'est
7: ça, peut être sympa aussi.
2: Entre les commerçants,
5: la municipalité, j'imagine, peut jouer le jeu aussi en partageant cette carte.
2: Les offices de tourisme, peut-être.
11: On pensait justement, effectivement, ça fait partie de.
5: On peut jouer le jeu aussi en partageant cette carte.
2: Les offices de tourisme, peut-être.
11: On pensait justement, effectivement, ça fait partie.

0: Ça, effectivement, ça demande une petite participation, mais en même temps, on n'a rien sans rien. Et c'est ce qui fait qu'à un moment, on est privilégié, c'est puisqu'on sort du lot. Il y a un souci de micro quelque part, je crois. Non, non, c'est bon. Oui, donc on peut prendre soit sur une période définie d'un mois qui est très courte, soit sur 3 mois, soit sur 6 mois, soit sur l'année. Donc voilà,
1: on parle de quelques euros, c'est ça, par mois.
0: Et pour quelques, pour les premières formules, on est au prix du café pour le mois, ce qui reste quand même dérisoire, je pense.
2: Par rapport à toutes les offres qu'il
0: exactement.
3: Et pour l'internaute, c'est gratuit.
0: Pour l'internaute, non, c'est oui, l'internaute paye justement.
1: Exactement. Celui qui veut avoir les offres et les avantages. Voilà. Donc, on va bientôt arriver au terme déjà de cette émission, de cette première émission, avant de passer à la suite. On a encore un petit peu le temps. Là, on va essayer plutôt de se projeter un petit peu maintenant sur à quoi pourrait ressembler le commerce local finalement demain. Parce que là, on entend des idées, des pistes, des choses. La com, on en a beaucoup entendu parler. Il faut des événements, il faut que ça bouge. Est-ce qu'un centre-ville de demain, c'est quoi? Est-ce que c'est un centre-ville où on a que des animations avec des food trucks et puis pas de petits commerces? Parce qu'il y a ça aussi, il y a un peu la guéguerre entre les guinguettes, on va dire, uniquement de centre-ville et les vrais commerces de bouche locaux qui sont implantés là et à l'année. Est-ce que c'est ça demain? Comment vous imaginez ce commerce local finalement dans 5 ou dans 10 ans? Benoît, déjà, comment tu imagines, toi?
4: Moi, j'attire attention à ce que nos centres-villes ne deviennent pas des cartes postales. On ne vient plus
1: des lieux Instagrammables, c'est ça.
4: Voilà, où on vient faire la guinguette, et donc je suis content le samedi soir, mais finalement du lundi au vendredi, il se passe rien là-dedans. Ça, c'est très important, et il faut absolument que tout le monde soit très vigilant. On l'a évoqué rapidement tout à l'heure, et c'est une vraie difficulté. Il faut qu'il y ait une multiplicité de types, enfin différents types de commerces en centre-ville, surtout pas qu'on se retrouve avec un seul type d'activité, d'événement, parce que moi, au contraire, demain, s'il y a des guinguettes qui viennent être faites, c'est très bien, mais il faut pas venir au centre-ville que pour ça. Donc, comment va être fait le centre-ville demain? Je crois que l'idée de la piétonnisation, même si ça fait beaucoup crier, je pense que c'est l'avenir de demain, parce qu'aujourd'hui, on voit bien, il y a quand même l'écologie est un sujet récurrent, on parle beaucoup de la chaleur, et en fait, on s'est
1: fait. Finalement, la piétonnisation, ça met de la vie, parce qu'en fait, les gens marchent partout,
4: parce qu'en fait, tout le monde il y a plein de gens encore qui à Saint-Marie, on va prendre cet exemple-là.
1: C'est ce que j'allais dire,
4: qui ont fait le choix. Oh là là, forcément, on va plus arriver, les commerces vont partir. Moi, les commerçants avec qui je travaille en tant qu'entreprise, on fait aussi du B2B, en tout cas, leurs commandes chez nous n'a pas baissé. Donc, je pars du principe que même si c'est des gens très sympathiques et qui m'aiment bien, s'ils m'achètent du nougat, c'est qu'ils arrivent à le vendre. Ou alors, ils sont vraiment très, très gourmands. Donc, vu que ça n'a pas baissé malgré la piétonnisation, j'avais envie de dire que ça peut être aussi un peu la solution de demain, parce que c'est vrai que c'est quand même agréable quand on arrive en famille, entre amis, et qu'on peut passer un moment calme.
1: Et en plus, c'est plus calme.
4: Voilà. Je pense que ça, c'est un peu l'avenir. Vous voyez, nous, à Oulu, c'est ce qu'on a visé, qu'on vise avec notre nouveau grand projet en tant que commune, où justement, on a voulu amener de l'apaisement avec une facilité de se garer, mais légèrement en extérieur. Plus on vient plus se garer devant le commerce. Alors oui, c'est vrai qu'il faut marcher un peu. Après, il y aura peut-être des solutions à trouver en venant, soit sur du drive, soit d'amener les courses. Encore une fois, la grande distribution l'a fait très bien, soit avec le drive, soit avec la livraison à domicile. Ça peut être une solution aussi pour le commerce de demain. Mais voilà, tout ça, ça participera forcément à un apaisement.
1: C'est avec des voies douces.
4: Moi, les pistes cyclables dans les villes. Moi, qu'est-ce que je regrette de ne pas habiter après tout? Parfois, quand je vois ces pistes qui sont là, alors vivement qu'on arrive à s'y mettre. Bon, le problème, c'est que là, c'est plus mon mandat d'élu municipal, c'est plus le département qui est concerné par ça. Mais c'est vrai que ça serait qu'on puisse faire la liaison entre. Alors là, on est très varo-varois, hein, entre Toulon et Saint-Cyr, ça serait un régal.
1: Tout en piste cyclable. Ah, ça avec les centres-villes piétons.
4: En fait, parce que surtout, on se dit oui, mais si ça existe, regardez, on a fait les cartes. Je fais non, venez sur le terrain. Sur le terrain,
1: donc toi, ton côté, Benoît, tu imaginerais plus des centres-villes comme ça. Voilà. Ah,
4: je pense
1: conviviaux,
4: qu'il faut qu'on
1: piétonisé.
4: Se tourne. Même pas que je l'imagine, c'est qu'à un moment, il faut se tourner vers ça. Parce que c'est comme ça qu'on va revenir vers de l'humain, qu'on va revenir vers des endroits où on vient respirer, où on vient passer un moment. Des moments de fête, finalement, parfois, un peu, mais un moment de vie surtout. Quoi.
1: Et finalement, un peu comme à l'époque, il y a 80 ans, 100 ans, on avait des places avec le café du village, le bistrot, le resto, les gens se réunissaient sur des places.
4: Mais surtout que les cafés, ils y sont encore.
1: Aujourd'hui, il n'y a que des voitures qui passent toute la journée devant.
5: C'était les réseaux sociaux de l'époque.
4: Tout à fait.
5: Et ça fonctionnait même quand il n'y avait pas de courant.
1: Côté Benoît, Bridget, pourquoi pas.
3: Pas moyen de transport, petit train, ça plaît tout le temps, ça.
1: Petit train écologique, électrique.
3: Absolument. C'est vrai que ça plaît. Quand je vais, moi, dans n'importe quelle ville, je cherche le petit train, quoi. Et ça serait super de les avoir. Alors, peut-être pas toute l'année.

0: semaine et l'été complètement, quoi, parce que ça plaît, ça fait un air de vacances.
1: Ça fait visite un peu, ça fait visite guidée. Un peu dans l'esprit, on se gare à l'extérieur et puis on prend un petit train pour aller visiter le centre-ville, flâner, faire un peu de shopping.
0: Chez nous, ça serait super. Il y aurait l'arrêt balnéaire, l'arrêt centre-ville, l'arrêt Malamadrague.
2: Alors, moi, tout ça, c'est des choses avec lesquelles on peut pas ne pas être d'accord, ne serait-ce que sinon, on est un
1: là, on essaie d'imaginer à quoi ressemblerait le commerce de demain. Pas le commerce mort avec que des rideaux fermés, des centres-villes où il n'y a plus personne. C'est pas ça l'idée.
2: Moi, ce que je pense, c'est que je sais pas comment c'est à Ouyoul, je connais un peu Saint-Cyr. Penser piétonisation, c'est excellent. Mm-hmm. En plus, on a une commune qui s'y prête. Sauf qu'il faut repenser la totalité du plan de circulation. Et des habitudes de chacun. Je veux pas citer de nom encore une fois, mais moi j'habite, mon commerce est sur une petite place qui est un des parkings gratuits de Saint-Cyr, sur lequel il n'y a jamais de place, parce que il y a 11 voitures d'employés municipaux, il y a les commerçants de la rue de la République qui s'y garent, ils arrivent avant les clients, donc de toute façon ils sont sûrs d'avoir une place, et après les clients n'ont aucune place de parking. Alors qu'il y a un parking à 200 mètres de là, et que tous les commerçants qui passent leur journée entière dans leur commerce pourraient très bien mettre leur voiture sur le parking qui est à 200 mètres de là. Mais non, on prend
3: une balle
2: le parking.
3: Pied, finalement.
2: Non, mais on se tire une balle dans le pied. Ça. Et quand on parle de piétonisation, ce sont les commerçants qui nous disent... On a eu la conversation il y a relativement peu de temps à quelques commerçants. Oui, mais moi, mes clients viennent en voiture. Oui, mais moi, j'ai besoin d'être livré. Oui, mais il y a cette contrainte-là. Oui, mais il y a cette contrainte-là. Et certains disent même qu'à partir du moment où c'est piéton, puisqu'on le fait de temps en temps, ils perdent entre 30 et 40% de leur chiffre d'affaires.
3: Merci. Et on avait avec nous, donc pour résumer cette émission, on va vous demander un mot. Un mot qui vous vient à l'esprit. On avait avec nous Harmonie Bertrand, qui est fondatrice des trois magasins Maison Inès, boutique multimarque pour femmes, Maison Léo pour hommes et Maison Charlie pour enfants. Merci. Et ton mot?
4: Alors, je vais dire acheter local.
1: Ok. On avait aussi Brigitte Conticello, qui est fondatrice aussi des trois magasins. Brigitte?
0: Vive le centre-ville.
1: Ok.
3: Benoît Adé, qui est président de l'association des commerçants d'Ouyoul, artisan nougatier Maison Jonquier, et élu à la ville d'Ouyoul.
5: Eh ben moi j'ai beaucoup d'espoir pour l'avenir, donc j'espère que tout le monde fera confiance dans notre espoir pour porter des belles valeurs et des beaux produits.
1: Pierre, qui était là, qui est gérant d'Happy Magnet à Saint-Cyr et qui est aussi marchand forain. Un mot, Pierre.
2: Synergie.
1: Synergie, ok, espoir, synergie.
3: Yves, okay. Nouveau commerçant pour AD Cycle.
6: Ben, un bel avenir pour les commerces de centre-ville.
1: L'avenir, ouais.
6: Ouais.
7: Bienveillance.
3: Pour Daniel, Vincent.
7: Bienveillance pour pouvoir prendre en considération la demande de chacun et être en harmonie avec ce qu'attendent les consommateurs et non pas avec ce qu'ils peuvent nous apporter.
1: C'est quand même des mots très positifs tout ça. Et Fabienne, du coup, pour conclure, pour la partie...
8: Oui, moi je dirais humanisation pour revenir vers l'humain, en fait, tout simplement. Hein.
3: Grâce à la carte Varactu, par exemple,
1: c'est une des solutions. On a cité pas mal de solutions. D'ailleurs, si vous voulez en savoir un petit peu plus, eh bien, il va falloir rester avec nous et puis continuer tout ça dans notre émission. Il faut qu'on en parle la suite.
3: Bien sûr, on se retrouve tout de suite et on se retrouve le mois prochain aussi pour une enquête. Et sur le www.fautquonenparle.fr, ça c'est tous les jours. N'hésitez pas à aller faire un tour sur notre site. À bientôt.
1: C'est ça. Bye bye.

0: bienvenue dans Faut qu'on en parle, la suite.
1: Soyez les bienvenus dans cette émission Faut qu'on en parle, la suite. Après 2 heures de débat intense, on se retrouve après 20 minutes pour 20 minutes de bonus pour continuer à décrypter ce qui vient de se dire, pour vous dévoiler les coulisses de votre émission. On en a longuement parlé pendant ces 2 heures et c'est un sujet qui vous a fait réagir. Comment dynamiser le commerce local et faire revivre nos centres-villes, commerces de proximité, vitrines fermées, stationnement, achats en ligne, pouvoir d'achat, animation, rôle des mairies, carte Varactu. Nos invités en plateau ont confronté leurs points de vue, partagé leurs expériences de terrain, apporter des éclairages économiques, locaux et humains, et nourrir un débat très concret, parfois passionné, parce qu'il touche directement notre quotidien. Mais dans Faut qu'on en parle la suite, on va plus loin. Ici, on s'intéresse à ce qui n'a pas été dit, à ce qui a manqué, aux angles morts du débat et aux réflexions qui continuent après la fin du direct. Alors bien évidemment, on ne change pas le duo. Je suis toujours en compagnie de Luc, mais aussi de tous nos invités qui ont accepté de rester pour nous et avec nous pour prolonger l'échange. Alors on a conclu le débat avec un mot qui a résumé l'émission et on va commencer ce Faut qu'on en parle la suite avec un mot qui manque. Quel est selon vous le mot, l'idée ou le sujet qui a manqué à ce débat? Pierre, peut-être?
2: Alors, moi je pense que c'est la suite qui nous manque. C'est-à-dire que si un commerce ferme, c'est souvent parce que le commerçant s'arrête et qu'il faut transmettre son commerce à quelqu'un. Et ça, c'est une vraie réflexion. Et je pense qu'on est tous un peu dans la même chose, on est passionné par ce qu'on fait, et on anticipe peut-être pas assez la succession et la suite de notre commerce. Parce que vendre un fonds comme ça, brut, c'est possible dans certains types de commerce. Pour les autres, si on veut une suite, il faut qu'on l'organise nous-mêmes, et je pense que ça éviterait beaucoup, beaucoup de fermetures de commerce si on organisait notre suite.
3: Effectivement.
1: Harmonie pour toi, le mot, l'idée qui manque?
4: Alors, je dirais peut-être qu'on n'a pas assez expliqué quel type d'animation, on a beaucoup parlé d'animation, quel type concrètement d'animation on pourrait mettre en place dans les centres-villes, qui pourrait, je pense, se dupliquer dans tous nos centres-villes. Moi, j'avais réfléchi à des concerts live, des DJ sets, des soirées blanches, des défilés dans les rues, des fashion week locales, vous en avez parlé tout à l'heure. Donc peut-être vraiment avoir peut-être même des concepts qui peuvent se dupliquer à Saint-Cyr, à Olioul, comme le fait très bien aussi Sanary-sur-Mer avec le week-end au mois de mai là.
5: Just Rosé.
4: Je pense que c'est des concepts comme ça qu'on peut récupérer dans certaines communes et les dupliquer, puisque c'est des concepts qui fonctionnent déjà.
3: Donc l'idée de mettre en avant certains types d'activités, ça pourrait être aussi la même chose sur des commerces de bouche.
4: Tout à fait.
3: Voilà, par exemple, pour remettre en valeur le savoir-faire des commerçants locaux.
6: Et à mon avis, ce qui est important, c'est de pouvoir faire travailler, comme je le disais tout à l'heure, les commerces locaux lorsqu'on fait une activité, une soirée ou autre. Je prends l'exemple de Charlotte qui a organisé Miss Saint-Cyr il y a quelques semaines de cela. Elle a mis dans son organisation, il y avait une volonté féroce de ne faire travailler que les commerçants de Saint-Cyr en termes de participation, et ça a créé une espèce de synergie, d'osmose qui ont fait que, mais d'ailleurs on en a discuté tout à l'heure avec Harmonie, il faut perdurer là-dedans, de faire travailler les locaux pour pouvoir, je veux dire encore une fois, ça serait pour moi inaudible d'entendre qu'un commerçant a fait une soirée quelconque et qu'il a pris un traiteur d'Aubagne, par exemple. C'est pas logique.
3: Ah, l'idée, c'est pareil, de jouer encore collectif, de faire des événements
6: entre les deux, quoi. Les deux sens. Et je te fais travailler parce que je travaille, et donc du coup, le jour où tu travailleras, tu me feras travailler aussi, quoi. C'est aussi simple que ça.
4: Ce répertoire, en fait, on en a parlé, ce répertoire de commerçants pour vraiment tous se connaître et essayer de se faire mutuellement travailler.
3: Benoît, c'est le rôle un peu des associations de commerçants, ça?
7: Oui, c'est tout le rôle des associations de commerçants. Donc, c'est pour ça que nous, on a une dynamique qu'on a mis en place, c'est qu'on a remis en place sur les commerçants en Olioul, c'est que notamment le fait de se rencontrer entre commerçants. Parce que c'est vrai que c'était un petit peu le défaut. Alors, justement, on parlait de la suite, ça me faisait beaucoup réfléchir parce que c'est vrai que c'est parfois une question qu'on rencontre avec des gens qui finalement, savent quand ils s'arrêtent, mais ils savent pas comment ils vendent, ils savent même pas s'ils veulent vendre ou s'ils veulent juste s'arrêter. Enfin, c'est encore une autre question. Mais c'est totalement le rôle de l'association des commerçants de réussir à faire ce lien. Et c'est même notre mission première. C'est pour ça que, pour moi, dans mon esprit, je reviens sur l'événementiel, c'est toujours arrivé après. Moi, j'ai toujours dit que je serais toujours à côté de quelqu'un qui veut monter un événement. C'est-à-dire que quand on parle de Just Rosé ou autre chose comme ça, c'est vrai que c'est à la base, ce sont des gens qui avaient vraiment cette volonté de le faire. Et ils ont été soutenus par la Société des commerçants de Sanary. Et on sait vraiment ça. C'est que, Moi, je parle aux jeunes gens qui me disent oui, moi j'adorais qu'il y ait un salon du bien-être parce que je fais de la thérapie. Il n'y a pas de souci.
8: Après, faut mettre les mains dedans un petit peu aussi. Il faut que les gens ils forment une équipe en fait pour travailler ensemble.
7: Moi, moi je vous apprends un peu. Vous avez de la chance. Moi, je suis élu, donc je sais qui vous devez appeler au service technique, qui vous devez appeler à la police municipale, qui vous devez appeler. On a tout l'agenda. Mais par contre, si vous me dites j'aimerais qu'il y ait ça, mais par contre, je reste dans mon fauteuil, bah non, ça marchera pas parce que je suis pas animé de la même volonté que vous, parce que c'est vous qui avez ce projet-là. Donc moi, nous, le rôle de la Socomassan, c'est d'accompagner ça, c'est d'accompagner ces volontés, ces énergies, et de ne pas laisser le commerçant tout seul dans son coin et de voir se dépatouiller dans une ville que parfois il connaît pas forcément bien. C'est totalement notre rôle de faire ces liens, comme tu as très bien dit lors des soirées, par exemple, d'avoir cette combinaison entre les commerçants d'une même commune.
3: Donc ça peut être
6: et de les mettre en avant.
7: Et de les mettre en avant.
6: Et de les mettre en avant pour que ce soit
7: notre rôle.
6: Motivant pour les prochaines activités, animations, peu importe. Et qui c'est la volonté, la présence. On en discutait justement là avec à l'instant avec Harmonie. Et elle dit le jour où vous faites une soirée comme ça, j'aimerais bien pouvoir être consulté pour pouvoir participer à tout ça, quoi. Donc c'est quand même assez important.
3: Yves, toi qui vas être nouveau commerçant, du coup pour le coup dans la même commune là, sur Saint-Cyr, pour le coup, mais peu importe la commune, c'est quelque chose qui te brancherait, toi, de rentrer tout de suite dans cet état d'esprit?
9: Bien sûr, complètement. Après, c'était compliqué. Il y a certaines choses, par exemple, on parlait des commerces. Moi, il y a un truc que j'ai relevé qui est très compliqué pour pouvoir ouvrir un commerce dans un centre-ville, c'est que dans les centres-villes comme ça, on a beaucoup de commerces de bouche ou de mode. Et quand on veut amener une nouvelle activité qui est complètement différente, il y a ce problème de bas de porte, par exemple, qui est assez important pour certains commerces. Et c'est vrai qu'un magasin qui vendait de la viande, moi je vais vendre des vélos. Donc racheter le bas de porte de ce commerce-là ne m'intéresse pas, parce que ça ne va pas être forcément ma clientèle. Donc c'est vrai que le centre-ville est beaucoup bouclé par rapport à ces petits commerces-là, qui est la mode et la bouche, et du coup pour les autres commerces différents, pour justement animer et mettre plusieurs choses comme dans un grand centre commercial où vous avez plusieurs styles de magasins, est compliqué.
3: Pour rentrer un petit peu plus dans les coulisses de vos magasins, dans votre quotidien, votre professionnel, qu'est-ce qui vous semble vraiment aujourd'hui plus compliqué à titre vraiment personnel, hein, attirer les clients, les fidéliser, c'est quoi le plus compliqué?
7: Alors juste parce que t'entends, on en a parlé tout à l'heure pendant le débat, mais on n'a pas eu le temps d'aller plus loin, et c'est passé un peu au-dessus. Tu parles de la fidélisation, moi j'aime bien rappeler quand même que un client à acquérir coûte beaucoup plus cher qu'un client acquis. Donc ça, c'est quand même une chose importante, et je trouve que c'est vraiment le lien aujourd'hui c'est pas plus dur, mais c'est indispensable aujourd'hui que ceux qu'on connaît vraiment en termes de clients, pour moi aujourd'hui dans mon commerce, c'est ma cible principale tous les jours. Les nouveaux, je les rentre, on en parlait de la communauté tout à l'heure, je les rentre dans cette communauté. Mais d'abord, je m'adresse très très peu à ceux qui ne sont pas chez moi, je m'adresse beaucoup à ceux qui sont chez moi. Ceux qui sont chez moi, je les accompagne, je leur envoie des mailings, je leur envoie des newsletters, je leur envoie des réductions bien particulières. On parlait des ventes privées, mais c'est vrai que du coup, on a créé cet esprit de corps où ils savent qu'ils font partie de vraiment pour nous. C'est grâce à eux si on en est là. Moi, j'aime bien rappeler, moi, je suis la 6e génération de la maison Jonquier. Mais souvent, on a des 4e, 5e génération d'acheteurs qui viennent aussi au magasin. Et donc, ça a vraiment été quelque chose d'important pour moi, par le biais de mes aïeux, qui m'ont vraiment appris de l'importance que ceux qui sont là aujourd'hui, c'est eux les plus importants de demain. Après, il y en aura peut-être qui viendront et qui viendront se rajouter à cette base-là. Oui. Cette fidélisation, c'est indispensable, quoi.
3: Parce qu'aujourd'hui, c'est compliqué, les gens sont quand même de moins en moins fidèles. Voilà, donc l'effort est peut-être beaucoup plus important qu'il y a quelques années.
7: C'est pour ça qu'il faut, et moi je trouve qu'il faut être extrêmement reconnaissant de tous ceux qui passent leur part de porte, non pas se vendre trop, mais c'est important de bien les respecter et du coup d'être souriant et du coup d'être humain et du coup d'être bienveillant envers ces gens-là qui prennent ce temps-là de venir chez nous, quoi.
10: Parce que vous êtes la 5e génération, mais quand on veut attirer les clients, nous je vois, on a des clients fidèles, mais il arrive des divorces, ça vieillit, des retraites, donc il n'y a plus de pouvoir d'achat. Et pour arriver à attirer d'autres clients, c'est là où vraiment la complexité existe.
7: Attention, nous gardez bien en tête que lorsqu'on reprend l'entreprise en 2013, on a parlé de chiffres, on fait 100 000 euros de chiffre d'affaires. Aujourd'hui, on en fait 500 000. Donc, c'est pas que nos clients d'hier ont multiplié par 5 leur pouvoir d'achat. On a forcément allé chercher de nouveaux clients, mais tous nos clients qui rentrent chez nous, nous, on les fait sentir vraiment Pour eux, ils font partie. Enfin, s'ils sont pas là,
10: la famille, quoi. Oui, moi, je suis d'accord. Nous, pareil. Mais énormément de gestes commerciaux, elles sont toujours
8: aimées. Mais déjà, il faut avoir franchi la porte.
10: Voilà, c'est ça. Franchir la porte.
6: C'est le plus difficile, ça.
7: Ça, de toute façon,
8: c'est la première étape.
7: Même nous, on a ouvert, je vous le dis à l'instant, un peu avant, on a ouvert un salon de restaurant juste à côté. Et j'ai l'impression de tout recommencer de zéro. Alors, avec l'avantage d'avoir une base déjà existante, d'un précédent commerce très proche physiquement, et même, on va dire, c'est un métier de
3: bonheur. Ouais, mais il faut réapprendre à même les clients, et ses clients fidèles, qu'il y a une nouvelle activité de la maison
7: Jean-Pierre,
3: qu'il faut venir au salon de texte.
7: Tout à fait. Donc mais je suis d'accord.
3: Quand même avec une notoriété, c'est pas simple.
7: Mais je pense pas que la difficulté d'acquisition, elle soit plus dure aujourd'hui qu'hier. Je pense que c'était aujourd'hui, même aujourd'hui, je trouve qu'il y a plus de moyens en fait pour aller chercher, parce qu'on peut aller chercher dans
3: le quotidien. Il y a plus de concurrence aussi, on voit plus de choses.
6: La notoriété, ça se travaille.
10: Puis il faut plus de moyens et plus d'argent aussi, hein, parce que les réseaux, ça coûte beaucoup d'argent. Hein. Nous, on est obligé de dédier des personnes,
3: on en revient à
7: d'accord. Aujourd'hui,
10: donc c'est très compliqué. Puis on est noyé dans les réseaux maintenant. Tout le monde le fait, donc.
3: Oui, il faut être meilleur que les concurrents,
7: pour se démarquer.
10: Ah ouais, mais je sais, mais c'est compliqué, quoi. Hein.
7: Si vous le faites pas, c'est pas bon, et si vous le faites, c'est pas assez. Donc c'est juste ça, c'est qu'il faut garder en tête que ça sera pas suffisant. Il faut vraiment, moi, les gens qui ne travaillent ni avec un prestataire, ni en embauchant en interne, c'est vrai qu'aujourd'hui, ils ont intérêt à être très très bons en tant que commerçants, à être très bien organisés, parce qu'il faut y être, en fait. Il n'y a pas le choix.
6: Oui, je prends en compte.
10: Non, puis
6: il
10: faut commencer avec des trésors importantes, hein, parce que très vite, ça s'étiole, quoi.
6: Et prendre en compte aussi une chose, c'est que l'exigence du consommateur a évolué et de manière exponentielle par rapport à il y a quelques années en arrière. Et son exigence, en fait, on n'a pas... moi, j'aime bien dire, il y a une phrase que j'aime bien, c'est on n'a pas deux fois la possibilité de faire une bonne impression. Lorsque le client rentre dans votre commerce, que vous ayez des problèmes, que effectivement, on a tous des soucis, si vous le faites ressentir, c'est mort, quoi. Le client ne reviendra plus. Il vient, il va peut-être vous acheter quelque chose, mais il reviendra plus. Et c'est ça l'histoire. L'acquis, c'est toi qui disais tout à l'heure, l'acquis, il est pas évident à travailler. Il est peut-être plus facile que le client qui va être de la conquête, mais une fois qu'il est acquis, il est encore exigeant et on a besoin d'avoir cette continuité dans la relation et c'est
7: important. Ce qui est logique, parce que encore une fois, même moi, lorsque je vais quelque part en tant que client, j'aime être respecté et être pris en compte. Parce que justement, je suis tellement sollicité que s'il y a un endroit, on prend un peu plus soin de moi, je me dis, j'y vais.
6: Moi, je dévie pour aller quelque part où je dois.
7: Bien sûr.
6: Je suis bien accueilli. C'est pas grave. Je fais même quelques mètres.
7: Les gens font des kilomètres.
6: Sans problème.
7: Mais je suis d'accord qu'effectivement, nous, on a cette histoire qui fait que forcément, c'est peut-être un choix plus facile. Mais c'est qu'en tout cas, moi, je trouve que c'est très important cette fidélisation. Mais
6: primordialement. Voilà. Tout à fait.
1: On va passer à la partie ressenti des auditeurs. On a, comme d'habitude, fait des sondages et vous avez été encore une fois très nombreux à participer. Ce sujet vous a intéressé. Notre première question était de savoir si, selon vous, les commerces de proximité sont essentiels à la vie d'une commune. Et une large majorité, c'est-à-dire 90%, ont répondu que oui. Est-ce que c'est un résultat qui vous surprend? Est-ce qu'on peut dire qu'il existe du coup encore cet amour du commerce local, même si cet attachement fait que certains ne passent pas encore à l'acte de retourner consommer local?
10: Ah, mais ça fait très, très, très plaisir. Hein. C'est une grosse satisfaction.
2: Alors, ça fait très plaisir et ça n'étonne pas.
3: D'un autre côté, quand on regarde
2: les sondages, tout le monde s'intéresse à la grande littérature et beaucoup lisent Pif Gadget. Entre les gens qui disent aimer le commerce local et le nombre de personnes qui ont des habitudes d'achat qui vont à l'encontre de cet amour-là, il y a quand même un delta. Mais heureusement qu'on est aimé. Parce que même en étant aimé par 90% de la population, au moins des auditeurs, on rame énormément pour gagner quelques pourcents de plus.
7: Ah, moi, j'aimerais bien avoir la position des 10% qui disent que c'est pas indispensable. Ça, j'avoue que je dis pas que je suis là pour faire du 100%,
6: c'est dans les grandes villes.
3: Puisqu'il y a des gens qui n'en ont rien à faire du commerce local.
1: Qui commandent que sur Internet.
7: J'essaie d'imaginer un centre-ville sans commerce.
9: Et ceux qui ne vivent pas dans le centre-ville.
3: C'est assez paradoxal. C'est assez paradoxal parce que 90% des gens veulent faire leur commerce local et pourtant, vous les avez pas tous chez vous.
10: C'est ça,
3: en fait, qui est bizarre. Si vous en parlez dans la rue, 9 personnes sur 10 vont probablement vous dire ça. Bah oui, centre-ville, le commerce, c'est vachement important, mais j'y vais jamais.
6: Ah, ok. On a 100% des habitants. Je vois pas de quoi tu parles.
7: À Saint-Cyr, ils sont extrêmement bien.
3: Non, mais Blague à part, 90%, c'est quand même un gros chiffre. Mais je suis sûr que vous posez cette question partout en France où on nous écoute. Voilà. Les gens vont vous dire ça. Mais il y en a plein qui vont vous dire, bah, je ne vais pas quand même. Mais oui, mais j'y vais pas. Oui, allez, au mieux, je vais peut-être acheter une baguette de pain. Et encore, ils vont l'acheter dans les grandes chaînes.
9: Oui,
3: pourtant, ils vont dire, je veux mes commerces locaux. Voilà. Ils font partie des 90%. Et pourtant, vous les avez pas tous.
8: Mais parce qu'on en revient aux questions de. Alors, tu vois, il y a de préjugés sur, de clichés, oui, par rapport au prix.
3: Du pouvoir d'achat. Du prix.
8: Du prix où il y a des les gens s'imaginent que
3: c'est non cher,
8: c'est plus c'est la porte s'imagine ils ont des idées c'est exactement ça des préconçus qui font qu'à un moment non. S'ils poussent pas la porte ils peuvent pas constater par eux-mêmes que finalement la différence de prix elle est pas forcément inexistante
3: voire inexistante
8: ou pas forcément énorme non plus. Il y a la question du temps, il y a la question de la manière dont on
10: mais le temps souvent ils en perdent plus parce qu'ils commandent, la taille ne convient pas. Il le ramène, il galère pour se faire rembourser.
3: Alors justement, c'est raccord avec notre deuxième sondage, puisque l'autre question qu'on a posée, c'est qu'est-ce qui vous freine le plus finalement pour acheter en centre-ville? Et là, évidemment, les réponses qui reviennent le plus souvent, eh ben, vous avez mis le doigt dessus, c'est les prix, les horaires d'ouverture, le stationnement, le manque de choix, mais aussi la facilité pour acheter en ligne. Voilà, comment on peut interpréter ces freins? Voilà, c'est comment on peut les faire
8: préjuger en fait.
3: Alors c'est du préjugé, le prix on était en train d'expliquer que c'est du préjugé. Que aujourd'hui les commerçants ils sont au même prix si c'est pas des fois même moins cher finalement que ce que vous allez avoir en commandant en ligne.
6: Donc, non mais c'est un peu de la même manière que lorsqu'on voit arriver un client avec une costard cravate et on se dit celui-là il a de l'argent alors que quand on a une personne qui arrive avec des sandales et un short on dit qu'il en a pas.
3: Mais c'est cliché, ça veut rien dire.
6: Mais ça veut complètement rien dire. Et c'est pour ça que pour pouvoir détourner un peu cette idée préconçue qui est absolument abominable pour quel que soit le commerce que l'on représente, il y a des subterfuges qui sont effectivement à travers ce que disait Pierre tout à l'heure, ce que disait Harmonie tout à l'heure ou Bridget ou Benoît ou Yves, c'est ça?
9: Oui.
6: Yves, en fait, il faut se démarquer. La démarcation reste le maître mot de notre activité, quelle qu'elle soit. Je répète encore une fois, lorsque vous arrivez dans une boulangerie, quand on vous dit bonjour et qu'on vous donne une baguette de pain et qu'on vous dit ça fait 1,20€ ou 1,15€, je sais pas combien ça fait, et qu'on vous balance la monnaie comme ça, on la prend la baguette de pain, mais on n'y retournera pas.
3: Bien sûr.
6: C'est simple que ça.
3: Sinon, on va dans une chaîne, voilà, on va se faire servir comme ça.
6: Si je vais prendre des baguettes chez Pierre et que Pierre va me dire, écoute, je pense qu'il faudrait que tu prennes plutôt comme ça, et que tu auras le truc comme ça, et puis là, pas de problème. La difficulté qu'on a, c'est pas le fait d'être sympathique. Là, je vois autour de la table et des commerçants que je fréquente tout au long de la journée. Non, c'est la problématique qu'on a, c'est de pouvoir les faire venir.
10: Et ça, moi, c'est ce que
6: les faire venir, c'est la plus grosse difficulté.
3: Vous gens qui sont dedans, ils se sentent à l'aise, les
10: voilà,
3: gens.
10: Voilà, ils ça reviennent.
6: Luc, vous organisez un événement où vous avez à avoir du monde, un lancement de produits. Moi, j'en ai fait des tas dans mon activité.
3: Et là, ça marche. Derrière.
6: Ben oui, mais pour les faire venir, même pour ça, c'est très très compliqué. Il faut de l'attractivité, il faut de l'intérêt, il faut du. Mais c'est très difficile.
3: Mais il faut être vu, la com.
6: Parce qu'on en revient encore à ça. Parce qu'on a appris en 2020 à faire autrement.
10: Mais on n'a pas la puissance des grands, quoi.
6: Mais même les grands ont des difficultés, Bridget. Même les grands.
10: Oui, mais les grands, on les entend.
3: Les grands,
10: ouais, on les entend, ils ont cette puissance financière.
8: Mais en se rassemblant, on en parlait tout à l'heure, la synergie, l'esprit d'équipe, on peut espérer aussi avoir cette force-là.
2: Et quand on parle de manque de choix ou un truc comme ça, et si c'est pour être bouche bée devant un rayon où il y a 20 sauces tomates différentes, ça n'offre aucun intérêt.
3: Eh bien voilà, je crois que nous arrivons au terme.
1: Et oui, il nous reste moins de 2 minutes, déjà l'occasion pour nous de vous livrer aussi notre ressenti et quelques coulisses de l'émission. Pourquoi avoir choisi ce thème, Luc? Comment nous est venue l'idée?
3: Eh bien, tout simplement parce que cette question, on la voit tous les jours quand on traverse un centre-ville avec des vitrines vides, des rideaux baissés, quand on entend un commerçant dire qu'il ne sait pas s'il passera l'année, quand on voit des habitants regretter la disparition d'une boutique, comme est commandé en ligne quelques heures plus tard. On se rend compte finalement que ce sujet nous concerne tous.
1: Oui, et surtout, on voulait pas faire une émission uniquement nostalgique. Le but, c'était pas de dire c'était mieux avant, ni culpabiliser les consommateurs. On voulait poser des vraies questions. Pourquoi les centres-villes se vident? Qu'est-ce qui freine les habitants? Qu'est-ce que les commerçants peuvent changer? Qu'est-ce que les collectivités peuvent faire? Et comment, surtout, recréer une envie collective de consommer local?
3: Parce que derrière, finalement, la question du commerce local, il y a une question beaucoup plus large. Quel type de ville, de village, finalement, de vie quotidienne voulons-nous dans les années qui viennent? Un centre-ville, c'est pas seulement une succession simplement de boutiques. C'est, on l'a dit pendant l'émission, un lieu de rencontre, de passage, de discussion, de service, de lien social. C'est parfois juste le petit café qu'on croise avec ses voisins, la boulangerie où on échange 2 mots, la librairie qui conseille, le marché qui rassemble, le commerce qui donne une âme à une rue.
1: Et comme d'habitude, avec Faut qu'on en parle, notre objectif était de faire réfléchir, de donner peut-être la parole à celles et ceux qui vivent cette réalité au quotidien et peut-être vous donner envie à vous demain de regarder autrement les commerces autour de chez vous et de découvrir toutes ces boutiques qui travaillent dur pour vous proposer de bons produits.
3: Si cette émission vous a permis de vous poser les nouvelles questions, de nuancer votre regard ou simplement vous dire « Tiens, cette semaine, je vais peut-être aller faire un tour chez mon commerçant près de chez moi », alors ben, Faut qu'on en parle a réussi cette mission.
1: C'était Faut qu'on en parle la suite, on espère que cette émission vous a plu. On se donne rendez-vous très très vite pour une prochaine enquête. Merci d'avoir été aussi nombreux à nous écouter, à bientôt.
3: Bye bye bye.
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14: Mais ce qui a changé mon regard sur la vie, c'est mon chien. Je voulais pas de chien, ma fille voulait un chien. Pendant 5 ans, elle m'a demandé un chien et j'ai pris ce chien. Et un jour, il est tombé malade avec le chat. J'ai dit avec beaucoup de frais. Et puis, je ne promenais pas beaucoup. Et puis, on n'est pas parti en vacances. J'ai dit le budget, il est explosé. Les animaux, on va rester ici. Et j'ai visité les Vosges. J'ai commencé à grimper dans les Vosges et à tomber amoureuse des Vosges. Et puis avec mon chien, je suis partie toute seule. Il m'a enlevé toutes mes peurs. Il m'a enlevé les peurs de me promener seule. J'étais avec lui toute seule dans les montagnes, enfin les petites Vosges. Et j'ai pris confiance. Et j'ai commencé même à me promener un petit peu le soir. Et c'était avec mon chien, quoi. Les lacs, les cascades, la nature, les couchers de soleil, l'herbe, les prés. Je connaissais pas tout ça parce que j'étais une femme de la ville, une femme du béton, une femme qui était coupée un petit peu de la nature. Et du coup, m'a réconciliée avec la nature. Et quand il est parti, ça faisait à peu près un an que j'ai rencontré Stéphane. Et quand il est parti, je lui ai dit merci. Je lui ai dit tu as rempli ta mission. Et maintenant, je ne suis plus toute seule et je vais continuer de parcourir le monde. Et grâce à lui, j'ai commencé Compostelle, à marcher sur les chemins de Compostelle. J'ai commencé à prendre mon sac à dos et puis à partir avec ma maison sur le dos. Et j'ai compris que j'avais besoin de rien. Il y avait juste l'air, le ciel au-dessus de moi, la terre par terre et puis marcher. Marcher, avancer. Et retrouver avec soi. Et puis le meilleur le soir, c'est prendre une douche, l'eau qu'on a tous les jours et qu'on se rend même pas compte comme ça fait du bien quand on a marché 9-10 heures par jour, et comme ça fait du bien. Et puis un petit repas le soir et on savoure chaque chose, a de la valeur, a repris toute sa beauté, quoi. Pourtant je souffre, hein, c'est la souffrance, c'est ce qu'on disait avant, la souffrance, je souffre. Et puis je pense toujours à Léo et je pense à Louis Sanza qui parlait avec la montagne, et je demande à la montagne qu'elle me laisse la grimper parce qu'elle est dure, la montagne, elle gagne toujours. Parfois je suis dans des sentiers qui sont dangereux et puis je prie toujours à la montagne qu'elle me laisse passer parce que j'aime bien frôler un petit peu les dangers. Marcher en sandales, je fais Compostelle pratiquement en sandales. Et j'en ai un qui m'a battu, il l'a fait à pieds nus, hein. Mais j'arrive pas à pieds nus. Je suis pas encore assez près de la terre pour le faire pieds nus. Mais c'est beau, quoi. C'est marcher en sandales, c'est un peu comme les moines, les pèlerins. Et puis je suis pas un touriste, je suis pas une randonneuse. Quand on fait Compostelle, je suis une pèlerine avec une crédentiale. Et on arrive dans l'accueil avec des accueils jacquaires où vous êtes accueillis avec amour. avec des gros édredons tout moelleux quand il pleut, dans des couvents, dans toutes sortes de lieux, les portes s'ouvrent et puis ils accueillent des pèlerins. Et je crois que grâce à mon chien, je suis devenue une pèlerine dans l'âme. Et puis ce que j'ai compris aussi, c'est chaque pas qu'on laisse, ben on laisse des petites places d'amour, des petits cailloux d'amour. On parlait d'amour avant, mais c'est vrai qu'on est on est quand même issus de deux cellules d'amour, d'un geste d'amour. Donc c'est normal qu'on parle tout le temps d'amour, puisque l'amour, c'est nos premières cellules, elles sont sexuelles, c'est des cellules d'amour. Et quand on marche, ben on laisse des petits grains d'amour. Et quand je fais un peu les pays, j'en ai pas fait beaucoup, mais j'ai l'impression de tisser un réseau d'amour autour de la Terre. Comme si ça faisait comme les ondes électromagnétiques, mais sauf que là, c'est des ondes d'amour qui traversent, qui relient chaque endroit. Et puis chaque fois qu'on passe, on laisse quelque chose. Mais du coup, chaque pas que je fais, je sais que je laisse quelque chose.
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15: C'est vrai que bon, avant de rencontrer Laurence, je ne faisais pas grand chose à part bon, travailler toujours. Et puis bon, en rencontrant Laurence et donc Léo, ben ça a chamboulé un peu tout ce que je faisais, parce que bon, finalement j'ai créé une entreprise, et puis j'ai en fait chaque chose que Laurence faisait, ben j'avais envie d'être avec elle de plus en plus. Donc finalement le jeudi, ben j'ai arrêté de travailler. Je faisais tout pour et je le fais encore à l'heure d'aujourd'hui par amour. Puis je pense que bon, ça a été une très belle rencontre d'une soirée tarot toute bête et puis qui est finie à l'heure d'aujourd'hui avec de vivre à ses côtés quoi. C'est la plus belle chose que je pense qui puisse arriver.
14: Chose quand même, parce que moi avant Stéphane j'étais une grande solitaire et je voulais toujours vivre seule et rester seule. J'avais quand même ma fille, mais j'ai pas vécu avec elle. Je suis partie avant de savoir que j'étais enceinte. Ça s'est arrêté, puis j'ai gardé ma fille, mais j'étais quand même sauvage et j'ai quand même pas vécu avec quelqu'un. Et puis Stéphane, c'est le seul qui arrive à il m'a apprivoisé. Et on fait des trucs magnifiques dans les randonnées, dans tout ce qu'on découvre. Et grâce à lui, j'ai une témérité que j'avais pas, quoi. On a envie d'y aller la nuit, de bivouaquer, des trucs tout banaux, mais pour moi, c'est des grands défis, quoi. On n'a pas encore commencé, mais on a des projets, plein de projets. Et puis j'arrive à vivre avec lui, j'arrive à dormir avec lui. C'est incroyable, moi qui étais toujours sauvage, avec les griffes dehors. Je rentre plus une griffe. Il a réussi à apprivoiser quelque chose en moi, ouais. Ça, c'est vrai. Comment il a fait, Stéphane? Des fois, je me pose la question, comment il a fait? Parce que je l'ai griffé beaucoup au début. Hein. Là, il est resté. Je crois que c'est sa ténacité. J'ai essayé de le décourager par toutes les manières. Puis il était quand même toujours là. Puis un jour, j'ai failli perdre. Et puis c'est peut-être là que je me suis rendu compte que j'ai touché une limite. Parce qu'il a pas de limite. Il a pas de limite en amour. Et une femme, elle a besoin de trouver les limites. Et je suis allée loin. Et puis j'ai trouvé sa limite. Mais il fallait que ça m'arrête. Ça m'arrête un processus, justement. Stéphane, c'est l'amour incarné. Il est plein d'amour. Il me ramène des petits plats. Il fait des choses que je sais pas... Et que moi, j'ai même du mal à l'apprécier, mais je sais pas comment il fait. Il est tout simplement, quoi. Il est là. Puis il est pas bruyant. Je sais pas comment expliquer. Il est doux. Il est... C'est une présence qui m'apprivoise, tout simplement. Que même ça s'explique pas.
10: En tout cas, vous avez tous les deux, c'est vrai, une sacrée lumière dans les yeux. C'est magnifique que ça...
14: Ah oui?
16: Vous me faites du bien quand vous regardez.
17: C'est vrai?
16: Ah oui, c'est très beau, merci.
18: Merci à vous.
17: Et puis vous savez aussi quoi? C'est que ça me paraît idiot, mais il n'a jamais été marié, moi non plus. Et c'est comme si on s'attendait, on attendait quelque chose après le mariage. C'est pas important, mais de savoir qu'on a gardé cette liberté l'un pour l'autre, alors que tout le monde fonce tête baissée, jeune avec ses rêves et ses clichés. On a résisté aux clichés, puis c'est comme si on s'était gardé quelque chose de pur et d'intact. Pourtant, c'est pas toujours facile, hein. Je suis pas quelqu'un de facile. Hein.
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0: Oh mon amour, elle s'amenuise. Le petit bar et ses parasols coco ont les pieds dans l'eau. De cette plage amenée à disparaître, ne reste qu'un banc de sable pris entre la mer qui jongle avec l'Afrique et les écoulements d'eau de source venus d'autres sommets. Oh mon amour, l'eau qui se rapproche m'a fait signe ce matin. Les nombreux goélands virevoltant dans le vent m'ont fait signe ce matin. Ils parlaient à leur frère Jonathan qui est en moi, lui chantait « Envole-toi ». Oh mon amour, je suis partie faire des courses et j'ai fait le plein. Je me suis fait cadeau de ces achats pour la route du « Reviens ». J'étais en joie, le soleil écrasant de blancheur résonnait dans le silence des rues désertes. Oh mon amour, c'est un retour qui n'en est pas un. Je ressens bien plus que ce beaucoup d'avant, ce besoin vibrant de connexion avec la nature. J'ai eu la chance de partager ce paysage marin. Il est temps de partir au sommet des pins, de trouver des vibrations telluriques, de ressentir où mettre mes briques qui seront peut-être de bois. Oh mon amour, c'est un grand voyage aussi d'être avec toi. C'est un retour qui n'en est pas un. Cet héritage m'offre le temps. Tu m'as dit vouloir être avec une personne autonome qui donne du sens à sa valeur, à son talent. Mettre son talent au service pour enrichir, pour s'enrichir, pour ne pas vivre en dépendance de celui qui a donné. Parler aussi d'une dichotomie entre le moi qui écrit et le moi qui vit. Vouloir retrouver cette poésie dans la vie. Tu dis aussi avoir assez à préserver et maintenir ton amour propre, aligné. Nous sommes tous deux solitaires. La création nécessite solitude. Qu'en est-il de la création du couple? Pouvoir soutenir l'autre, la confiance. Il me plaît que l'on touche au mot juste. Oh mon amour, je te vois aujourd'hui et depuis un certain temps comme un homme, tout simplement. J'ai envie d'expérimenter une relation saine qui se vit dans une communication simple, venue du cœur, sans crainte et sans peur. D'où vient la peur? Il me semble qu'elle accompagne le déplaisir, la peur de déplaire. Aujourd'hui, j'apprends à me plaire. Dans la solitude d'abord, dans les rencontres aussi. Dans les mots échangés, reflet d'une façon de voir la vie. La mienne est poésie. Je t'offrirai des fleurs en parole. Je suis comme une fleur. Magali prend racine en marguerite. Un pétale n'est pas l'unité, l'unicité. Le corolle n'est pas l'unité, l'unicité. La fleur est le tout. Racine, tige, pistil, étamine, pétale, couronne. Il y a aussi le style et le stigmate. Et d'autres encore pour qui s'intéressent à son anatomie.
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0: Qu'est-ce que tu proposes?
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0: Mais c'est un peu tôt, non?
1: C'est vrai, en effet. Mais tu sais quoi?
0: Dis-moi.
1: Ça me trouve bien.

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7: À l'âge de 15 ans, j'ai eu vraiment le privilège de pouvoir donner ma vie à Christ et de passer par les eaux du baptême. Cheminant avec lui, à 19 ans, j'ai compris dans mon fort intérieur que cette vie était consacrée pour la proclamation de l'évangile, la bonne nouvelle du royaume de Dieu. Et c'est ainsi, que depuis l'âge de 19 ans, je sers avec joie et plaisir le Dieu vivant et vrai. Mais il est arrivé que durant mon parcours, j'ai posé une question au Seigneur. J'ai dit, Seigneur, j'ai l'impression d'être l'un des derniers jeunes à pouvoir te servir pleinement et entièrement, il y a plein de temps. Et ça a été une tristesse dans mon cœur quand j'ai fait un constat autour de moi. 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Oui, cette année, la place est aux jeunes, que ce soit dans l'organisation, que ce soit dans les prises de parole, que ce soit dans les déroulés. 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

0: bonjour et bienvenue dans notre émission Parlons-en Pasteur, une émission spéciale où nous aborderons divers sujets bibliques avec différents serviteurs et servantes de Dieu. Aujourd'hui, comme chaque mardi, sera un temps spécial et enrichissant. Alors tiens-toi prêt et dispose ton cœur. Let's go!
1: Bonjour, bonjour, bonjour, chers auditeurs de la radio Mega FM. Bonjour, chers internautes. Nous sommes dans notre émission Parlons-en Pasteur et nous vous remercions pour votre fidélité. Nous allons passer deux bonnes heures ensemble avec notre invité, le docteur Yolande Joachin, qui va nous parler ce matin des promesses de Dieu. Est-ce que toi tu as reçu des promesses dans ta vie? Est-ce qu'un homme t'a promis des choses? Est-ce qu'une entreprise t'a promis des choses? Je ne sais trop quoi, mais ce que je sais, c'est que Dieu a une promesse, Dieu a des promesses pour ceux qui veulent bien faire de lui son père, d'accord? Il a des promesses pour ses enfants et nous allons voir cela ce matin dans cette émission Parlons-en Pasteur. Et nous te demandons, je te demande de partager cette émission. Nous sommes sur la radio Mega FM, la fréquence du Nord. Nous sommes au 88.9, la bande FM. Et tu as un numéro où tu pourras intervenir. Tu pourras témoigner des bienfaits de Dieu, des promesses de Dieu. Tu pourras demander la prière afin que qu'une promesse, que des promesses de Dieu se réalisent dans ta vie. Mais en tout cas, reste connecté, d'accord? Nous allons prier, remettre ce temps entre les mains de Dieu. Et toi, ce que tu peux faire pour permettre à quelqu'un de bénéficier de ces promesses, c'est d'inviter la personne sur la 88.9, c'est d'inviter la personne sur le net en partageant le lien internet, vraiment pour que tu sois quelqu'un qui va faire du bien à une autre personne ce matin. Nous allons prier et nous allons entrer dans notre thème, les vivre les promesses de Dieu. Seigneur, nous te bénissons pour ce temps que tu permets ce matin. Nous venons en ton nom bénir cette radio Mega FM qui nous permet de parler de toi, de parler de ta part. Et nous croyons qu'aujourd'hui, quelqu'un va entrer dans sa destinée. Quelqu'un qui ne savait pas que Dieu a des promesses pour sa vie. Que vraiment tu emmènes, Seigneur mon Dieu, tous ceux qui ont besoin de toi dans cette émission, Seigneur, parlons-en, pasteur. Seigneur, que quelqu'un te reconnaisse comme son sauveur, comme son Seigneur ce matin. Que quelqu'un décide de devenir ton enfant pour hériter de tes promesses. Nous croyons, Seigneur mon Dieu, que cette émission va faire du bien à quelqu'un. Voilà pourquoi nous te donnons toute la place. Nous te donnons d'ores et déjà toute la gloire pour ce que tu vas faire. Nous te remettons, Seigneur, le côté technique. Nous te remettons, Seigneur, les internautes, les auditeurs, que vraiment tu prennes le plein contrôle. Nous te remettons ta servante, le docteur Yolande, Seigneur mon Dieu, qui va, Seigneur, animer cette émission, qui va vraiment donner ta parole, Seigneur, de tout son cœur, que vraiment tu la saisis et que tu l'utilises encore ce matin pour la gloire de ton nom. Nous venons te dire merci. Merci Seigneur pour ce que tu vas faire. Merci pour ce que tu fais déjà dans les vies, Seigneur. Que ta grâce coule dans la vie de chacun et que Seigneur tes enfants, que Seigneur la population, les auditeurs, les internautes soient attentifs, qu'ils prennent note et qu'ils entrent dans leur destinée, qu'ils entrent dans tes promesses pour leur vie dans le nom de Jésus-Christ. Amen. Donc je salue ceux qui sont déjà avec nous, connectés sur le net. Je salue les fidèles auditeurs de la radio Mega FM. N'oubliez pas que vous aurez la possibilité d'appeler pour intervenir dans cette émission, dans ce thème très important qui est les vivre les promesses de Dieu. Puisque, bien aimé, la parole de Dieu ne change pas. Dieu est le même, on l'a vu hier dans l'émission Pain de vie. Dieu est le même hier, aujourd'hui et il le sera éternellement. Sa parole ne change pas. Il y a des promesses dans sa parole. Il y a bien entendu des conditions pour entrer dans cet héritage qui est la parole de Dieu. Mais écoute très bien cette émission. Prends note, va chercher de quoi écrire parce qu'il y aura des versets, il y aura des passages énumérés, il y aura des pensées et tu pourras noter pour que tu puisses entrer dans les promesses de Dieu dans ta vie, pour ta vie. Que vraiment Dieu te bénisse et quant à moi, je vous dis à tout à l'heure.
2: Bonjour, bonjour, bonjour à tous. C'est une joie de vous retrouver dans cette émission Parlons-en Pasteur. Et aujourd'hui, nous allons donc explorer justement la parole de Dieu pour comprendre comment Dieu a fait des promesses, hein, des promesses à non seulement à sa création, mais aussi à ses enfants. Donc, bienvenue à l'écoute de cette émission. Et cette émission, c'est Vive les promesses de Dieu, mais on va rentrer avec ce titre au cœur même des promesses de Dieu. Alors, installez-vous confortablement, si vous avez cette possibilité, installez-vous confortablement. Durant les deux prochaines heures, nous allons donc explorer un trésor qui ne faillit jamais, les promesses de Dieu. Donc, pourquoi pouvons-nous avoir une confiance absolue en ce que Dieu dit? Voilà, c'est la première question. Pourquoi pouvons-nous avoir une confiance absolue en ce que Dieu dit? Alors, en fait, afin d'explorer justement la réponse à cette question, est-ce qu'on peut vraiment avoir une confiance absolue dans tout ce qui est écrit dans la parole de Dieu? Et pourquoi on peut avoir cette confiance dans ce qu'il dit? Alors, on va explorer justement qu'est-ce qu'une promesse de Dieu selon la parole, selon la Bible. Alors, chers internautes, chers auditeurs, pour commencer ce voyage, nous devons d'abord comprendre les mots. Alors, on va pas parler de mots M-A-U-X, qui sont des mots qui font mal, des douleurs, non. On va commencer par comprendre les mots M-O-T-S, c'est-à-dire comment Dieu s'exprime et qu'est-ce que ça veut dire une promesse dans la Bible. Alors, quand les hommes, je vais commencer par les humains, quand les hommes promettent, quelqu'un peut te promettre quelque chose, un enfant peut te promettre quelque chose, ton époux, ton épouse, ta famille, on peut te promettre quelque chose. Mais quand un être humain promet quelque chose, il est possible que cette personne te promette quelque chose dans un moment où il est dans la joie, ou peut-être dans un moment où il a passé peut-être une situation difficile et il y a une promesse derrière, ou bien c'est quelqu'un qui a besoin de réconfort qui fait une promesse, par exemple. Mais l'humain, en fin de compte, l'humain, c'est quelqu'un qui peut oublier parfois ou ne pas avoir la possibilité d'accomplir la promesse qu'il a faite. Mais quand Dieu promet, le ciel s'aligne à la parole de Dieu. Toute sa création s'aligne à la parole de Dieu. Donc, se poser la question des promesses, c'est d'abord redéfinir les mots, et c'est pour cela qu'on va rentrer vraiment dans les définitions, la définition en français, la définition hébraïque, pour comprendre le mot promettre. Alors, en français, promettre vient du latin promittere, hein, ça veut dire envoyer en avant. Promettre, quand tu promets quelque chose à quelqu'un, c'est que tu envoies déjà une résolution, une décision, et tu l'envoies en avant. Tu le présentes avant même que ça soit effectif. Mais en hébreu biblique, la promesse est intimement liée à la parole donnée, donc la parole donnée, la parole que Dieu dit, mais aussi à l'alliance que Dieu a fait avec l'humanité. Donc il y a deux choses, c'est que promettre pour Dieu, c'est pas simplement envoyer en avant une décision ou une parole simplement, non. C'est déjà la parole donnée, Dieu dit et la chose existe déjà, et l'alliance qu'il a fait, parce que il n'est pas un homme pour mentir ni un homme pour revenir sur ce qu'il a dit. Il est Dieu. Donc, le mot en hébreu, c'est dabar, et ce mot ne signifie pas seulement parler. C'est pas parler simplement. Il désigne une parole active. Ça veut dire une parole qui crée la réalité. Une parole qui est créatrice. Une parole qui crée la réalité. Donc, quand Dieu dit, d'abord, la chose existe. Quand il dit quelque chose, il existe. Il y a encore un autre mot essentiel en hébreu et qui a donné le mot amen. Et c'est vrai que, en fait, quand nous disons amen à Dieu, quand il dit quelque chose et que nous disons amen, quand nous regardons sa parole, nous lisons sa parole et que nous disons amen, ça signifie que on est conscient que la parole de Dieu est active et que elle existe. C'est-à-dire qu'on prend comme vrai ce que il dit. Alors en fait, le mot amen, c'est ça signifie être ferme, digne de confiance. Quand on dit amen, c'est qu'on croit. Oui Seigneur, je crois, je suis ferme dans la confiance que je te fais. C'est une confiance permanente, je suis ferme. Donc les promesses de Dieu ne sont pas des souhaits. Les promesses de Dieu ne sont pas des souhaits, chers internautes et chers auditeurs. Les promesses de Dieu, ce sont des ancres, un ancrage qui est stable. Des ancres. Vous voyez les bateaux. Un bateau a besoin d'encre. C'est pas l'encre pour écrire, hein, c'est l'encre pour mettre un poids, cabode, un poids dans une mer qui peut être agitée ou qui peut être calme pour que le bateau ne dérive pas. Donc la promesse de Dieu pour un être humain, c'est aussi des ancrages, des choses qui nous permettent de rester stables. Alors on va commencer par la lecture d'un verset que je vous ai donné, mais ça se trouve dans la Bible, n'est-ce pas? Nombre 23, verset 19. Dieu n'est point un homme pour mentir, ni fils d'un homme pour se repentir. Ce qu'il a dit, ne le fera-t-il pas? Ce qu'il a déclaré, ne l'exécutera-t-il pas? Alors en fait, le temps, ce qu'il faut comprendre, c'est que peut-être qu'il y a quelqu'un qui écoute cela et qui dit « Oui, Dieu m'a promis que parce que je suis à lui, que j'ai donné ma vie, que je vais vivre voilà dans un pays où coule le lait, le miel, mes enfants seront guéris, ma famille sera guérie de toute malédiction générationnelle, moi-même si j'ai une maladie, je serai guérie, le célibat ne va pas rester dans ma famille, je serai la tête, je ne serai pas la queue, etc. » Quelqu'un peut se dire « Dieu m'a promis tout ça et je ne vois pas ces choses pour l'instant. » Alors je dirais à quelqu'un ce matin qu'il y a une différence entre le temps des hommes, le temps chronos des hommes et le temps kairos de Dieu. En fait, le temps kairos de Dieu, c'est le temps de l'éternité. La première chose que Dieu nous a donnée dans sa promesse, c'est que parce que il a racheté l'humanité, parce qu'il a donné Jésus, il nous a offert l'éternité. Et ça, c'est une réalité. Parce qu'il faut comprendre que Dieu, dans sa souveraineté, ne fait pas les choses par hasard. Et comme j'aime à dire, Dieu, lorsqu'il nous récupère, c'est-à-dire lorsque nous revenons à lui, lorsque nous donnons nos vies à Jésus-Christ de Nazareth, c'est pas des pansements qu'il met pour nous mettre d'une manière. Non. Il nous crée de nouveau. Il dit toutes choses anciennes sont passées. Alors, en fait, non seulement nous rentrons dans une nouvelle destinée, mais en fait, il y a une chose qui est sûre, c'est que les promesses sont pour ses héritiers et sont pour ceux qui ont fait alliance avec lui. Rappelez-vous, d'abord, ça veut dire que la parole est dite, elle existe, mais il y a l'alliance. Donc l'alliance est effective également lorsque, voilà, je vais donner un exemple pour les pères de famille, les mères de famille, et même les futures mères, les futurs pères, si tu es un jeune. Sur cette terre, il y a des choses que tu as faites, que tu as réalisées, tu as travaillé beaucoup, tu as acheté un terrain, tu as construit une maison, peut-être que tu as même hérité de ton père, de ta mère. Il y a des choses que tu tiens entre tes mains, que Dieu t'a donné aussi, voilà, des richesses, des choses terrestres que Dieu t'a données. Tu as une famille, dont des enfants. Est-ce que c'est à ton voisin que tu vas donner cet héritage? Non, tu vas commencer par t'occuper de tes enfants et donner l'héritage à tes enfants. Donc la première promesse de Dieu, c'est que nous sommes créatures de Dieu et lorsque nous devenons enfants de Dieu, c'est écrit dans Jean chapitre 1 verset 12, à tous ceux qui l'ont reçu, la lumière qui est Jésus-Christ, il donne le pouvoir de devenir. Donc devenir, c'est un mot qui dit qu'on n'était pas. Voilà, on est créatures de Dieu, nous sommes tous des créatures de Dieu et nous devenons enfants de Dieu lorsque nous acceptons Jésus, non seulement comme sauveur, puisqu'il fallait qu'on soit sauvé, mais comme notre Seigneur, celui qui doit régner dans nos vies. Voilà. Alors en fait, le temps kairos de Dieu, ce sont des saisons. Mais ce ne sont pas des saisons comme janvier, février, mars, avril, non. Le temps chronos de l'homme, c'est que quand nous faisons un projet et que nous faisons des promesses, on peut faire une promesse à quelqu'un en disant, voilà, si tu as une dette envers quelqu'un, tu dis à cette personne, bon, pour l'instant, je suis coincé, mais d'ici 2 mois, je vais te rembourser ta dette. OK. Mais si la personne a encore des difficultés, elle peut revenir vers toi et te dire, ah oui, mais tu sais, j'ai eu ça, j'ai eu une panne, j'ai eu cela, j'ai eu une panne de voiture, j'ai eu cela, je vais te rembourser de cette manière ou autrement. Voilà. Même avec la banque, ça arrive. Mais Dieu, dans sa promesse, il y a l'alliance. Et quand sa saison arrive, il met, en fait, le socle de la promesse est là et il met en action ce qu'il a dit parce que la chose existe déjà. Alors, comment Dieu scelle-t-il ses promesses avec l'humanité? En fait, c'est un contrat que je dirais sacré qui est l'alliance de Dieu. Alors, en hébreu, l'alliance c'est Berit. Berit, c'est l'expression qui dit que dans l'Ancien Testament, on disait on fait alliance avec Dieu. C'est-à-dire, on fait alliance avec Dieu, mais dans l'Ancien Testament, lorsqu'il y avait des sacrifices pour couvrir le péché, ou même quand on offrait un sacrifice à Dieu, c'était couper une alliance. Couper une alliance. En fait, ça faisait référence à un rituel où le Dieu passait lui-même entre les animaux qui étaient coupés en deux. Donc, en fait, une alliance, l'alliance de Dieu ramène. En fait, il est au milieu de deux parties. Il ramène les choses. Donc, en fait, Dieu respecte sa parole. Et c'est pour cela que, par exemple, dans Genèse chapitre 15, avec Abraham, on voit que sous l'apparence d'une fournaise ardente, fumante même, Dieu est passé entre les morceaux pour la réussite de sa promesse. C'est ce qu'on appelle la grâce absolue. Mais la grâce absolue, c'est Jésus, parce que Jésus est venu à donner sa vie. Son sang a coulé pour chacun de nous et la promesse de Dieu, c'est que nous soyons héritiers avec son fils, co-héritiers, et il a des promesses pour nous. La promesse qu'il a faite aussi à Jésus, la promesse, puisqu'il est lui-même Dieu, c'est-à-dire de sauver l'humanité, il a donné des brebis au Seigneur Jésus et nous sommes ses brebis. Donc, nous croyons dans les promesses de Dieu. Alors, nous allons lire d'abord un premier verset et, chers auditeurs, chers internautes, si vous avez vraiment vécu une promesse que Dieu vous a faite, n'hésitez pas à témoigner. Il y a peut-être une âme qui est en train d'écouter ou qui va peut-être écouter en rediffusion et qui a besoin de ton témoignage. Pourquoi ? Parce que peut-être que quelqu'un est dans une désespérance, parce que Dieu lui a promis des choses, mais cette personne est dans le temps chronos. Dans le temps chronos, on attend et on peut s'impatienter. Mais dans le temps kairos de Dieu, quand la saison arrive pour quelqu'un, Dieu, quand il ouvre une porte, aucun être humain, aucun démon, aucune domination, aucune autorité ne peut refermer cette porte. Donc, si Dieu a fait ça dans ta vie, sois celui qui témoigne aussi. Viens participer à cette émission parce que tu es précieux aux yeux de Dieu. S'il t'a fait vivre une promesse, c'est pour le partager avec une âme qui a besoin d'entendre ton témoignage. Le Seigneur Jésus nous a dit dans Actes 1, verset 8, « Il est avantageux que je m'en aille, je vous laisse mon esprit. » Mais il a dit également que nous serons ses témoins en Samarie, en Judée et jusqu'aux confins de la terre. Donc en fait, on va lire la parole. Dans Genèse 12, verset 2-3, le Seigneur dit à Abram, avant qu'il ne devienne Abraham, « Je ferai de toi une grande nation et je te bénirai. Je rendrai ton nom grand et tu seras une source de bénédiction. Et aujourd'hui, parce que Abraham a vécu la promesse de Dieu, nous pouvons dire qu'il est le père de la foi. Il est le père de la foi. Parce qu'il a cru en ce que Dieu disait. Je ferai de toi une grande nation et je te bénirai. Maintenant, aujourd'hui, nous pouvons parler du Dieu d'Abraham, d'Isaac, de Jacob, d'Isaac, de Jacob. On peut parler de ce Dieu-là parce que c'est le Dieu, alléluia, qui a fait des promesses à un peuple et Abraham était un de ceux-là. On trouve aussi dans Néhémie, chapitre 9, verset 8, « Tu trouveras son cœur fidèle devant toi. Tu trouveras son cœur fidèle devant toi. Tu fis alliance avec lui et tu as tenu ta parole car tu es juste. » Bien-aimé, quand lorsque nous sommes justifiés par le sang de Jésus et que Dieu trouve nos cœurs fidèles, et que Dieu fait alliance avec nous, il nous justifie, mais il tient sa parole envers nous. Donc, nous savons que Abraham, c'est celui qui a vraiment vécu la promesse de Dieu, parce qu'il a traversé des choses. Dieu lui a promis qu'il aura des enfants, qu'il sera père d'une grande nation, et maintenant, nous qu'a chanté, et Abraham, voilà que on est papa Abraham a beaucoup d'enfants, mais c'est parce que nous savons que Dieu est fidèle. Alors en fait, il y a une chose qui est sûre, c'est que au cœur des promesses de Dieu, nous savons que nous n'avons pas un Dieu qui ment. L'homme peut te promettre, l'humain, quand je dis l'homme, je mets l'humain avec un grand H, femme et homme, hein. L'humain peut te promettre des choses. Mais il peut défaillir. Je donne l'exemple, par exemple, d'un parent, une grand-mère qui aime un petit enfant et qui dit à son petit enfant, eh ben, tu sais, eh ben, quand je ne serai plus là, eh ben, c'est toi qui vas avoir ce que j'ai, ou bien, un enfant qui s'occupe de sa mamie, la mamie, c'est déjà arrivé dans des familles où la mamie dit, eh ben, je vais donner ça à mes enfants, mais à toi, c'est cela. Oui, Méga FM, bonjour.
3: Oui, bonjour, je suis l'évangéliste Claudie de Saint-François.
2: Sois la bienvenue à cette émission.
3: Amen. Donc, je dis bonjour, peuple de Dieu, bonjour à tous ceux qui écoutent cette émission, c'est une très belle émission. Donc, je veux témoigner ce matin par rapport à la parole de Dieu. Et je veux dire aussi que j'ai déjà vécu beaucoup les promesses de Dieu.
2: Amen.
3: Donc, voilà. Je vais prendre un verset pour commencer. Où la parole de Dieu nous dit, parce que d'ailleurs, c'est vrai que Dieu est un Dieu d'alliance. C'était Dieu qui honore sa parole. C'était Dieu qui est fidèle. Ce que sa bouche dit, il l'accomplit. Mais il nous donne aussi des conditions. Il nous dit dans Deutéronome 28, chapitre 28, je ne vais pas lire tout le verset, mais Deutéronome chapitre 28, il nous dit, « Si tu obéis à la voix de l'Éternel ton Dieu, en observant et en mettant en pratique tous ces commandements que je te prescris aujourd'hui, l'Éternel ton Dieu te donnera la supériorité sur les nations de la terre. Voici toutes les bénédictions qui se répandront sur toi et qui seront ton partage lorsque tu obéiras à la voix de l'Éternel ton Dieu. Voilà. Donc, je peux continuer encore le verset, mais le Seigneur, il nous a fait des promesses. Mais comme dit quelqu'un que je connais bien, c'est coco pour savon. Donc, il nous demande une chose, c'est d'obéir. Lorsque nous obéissons à notre papa, parce que notre Dieu, c'est un papa, si nous avons un papa et nous le décevons constamment, même s'il nous promet des choses, il va tarder à nous le donner. Par exemple, s'il sait que il nous a promis une voiture et nous faisons excès de vitesse, il ne va pas nous le donner. Mais lorsque nous obéissons à la voix de notre Dieu, de l'Éternel, notre Dieu, nous obéissons à ce qu'il nous demande, à ce qu'il nous a promis, nous voyons ses promesses parce qu'il nous a dit qu'il nous bénira de notre départ, il nous bénira de notre arrivée. Je vais continuer la lecture. Tu seras béni dans la ville et tu seras béni dans les champs. Le fruit de tes entrailles, de ton sol sera béni. Le fruit de tes troupeaux, les portées de ton gros et de ton menu bétail. Toutes ces choses seront bénies. Ta corbeille et ta cruche, ta huche seront bénies. Je vais m'arrêter là pour donner un témoignage encore. Parce que avant d'être à Christ, mes parents et moi, on vivait, c'est vrai qu'on priait, mais nous étions sincèrement dans l'erreur. Nous étions des personnes qui ont été élevées dans la prière, dans une droiture quelconque, mais nous étions sincèrement dans l'erreur. Et je vais dire que tout était stérile. On plantait déjà dans notre jardin, on avait des citronniers, on avait des cocotiers, mais tout était stérile. Et le jour que nous avions, que moi je vais dire que la première personne qui a accepté Jésus dans la famille, c'est moi, suite à des épreuves, la maladie, j'ai accepté Jésus et mes parents m'ont vu guérir sur le champ. Donc, eux aussi, mon père, ma mère, ils ont accepté Jésus dans leur vie. Et je témoigne ce matin pour dire que le jour que nous avons accepté Jésus comme Seigneur et Sauveur personnel, on ne connaissait pas encore la parole, mais même le sol n'était plus stérile. Le sol a commencé à porter. Les arbres fruitiers commençaient à porter. Donc, le Seigneur nous demande une chose, c'est d'être déjà, premièrement, d'être ses enfants, de l'accepter comme Seigneur et Sauveur, mais d'obéir à ses commandements. Et plus nous avançons, nous obéissons à la parole de Dieu, nous constatons que ce que la bouche de Dieu dit, il l'accomplit. Je ne vais pas lire tout le verset, parce qu'il nous a promis de nous bénir de notre départ et de notre arrivée. Il nous demande de prier sans cesse. Si lorsque nous nous levons le matin, nous obéissons à la parole, nous prions pour nous, pour nos enfants, pour nos familles, nous savons que c'est une promesse qui a été déposée sur nos enfants et nos enfants seront protégés lorsqu'ils vont aller à l'école. Et d'ailleurs, il y a une multitude de témoignages sur la protection de Dieu sur nos vies, sur la vie de nos enfants. Je peux en témoigner. Ben, d'ailleurs, si je commence à témoigner, je vais passer toute l'heure à témoigner de la bonté de l'Éternel envers moi, envers mes enfants, mes petits-enfants, car j'ai déjà beaucoup vu la main de l'Éternel dans ma vie. Et je veux exhorter quelqu'un aussi en ce matin pour lui dire que ce que l'Éternel promet, nous ne pouvons pas toujours le voir en un claquement de doigts comme si c'était un fou à mi-couronne. Parce que notre Dieu, il a fixé un temps pour toutes choses, de la Genèse à l'Apocalypse. Il a fixé un temps pour toutes choses. Et nous voyons les promesses de Dieu qui s'accomplissent. J'ai pris, quelques versets où, dans Joël, je vais prendre cet exemple, dans Joël, chapitre 2, verset 28, le Seigneur nous a dit que nos fils et nos filles profondes, il va déverser son esprit sur toute chair. Et nos fils et nos filles prophétiseront, nos vieillards auront des songes, des visions, etc. Mais cette parole n'a pas été accomplie tout de suite dans Joël. Cette parole a été accomplie dans Actes. Dans Actes, dans Actes des Apôtres, le jour de la Pentecôte, c'est là où la promesse a été accomplie, où le Seigneur a déversé. C'est dans Actes 1, verset 8, où il dit que l'effusion de l'Esprit est entrée dans la chambre haute, là où le peuple était réuni, rassemblé, et était en train de prier. Et c'est là que le Seigneur a répandu son Esprit. Donc, le Seigneur nous a fait des promesses pour nous et pour notre descendance. Mais il y a un temps pour toutes choses. Et le Seigneur nous demande à tenir ferme. Il nous demande à persévérer et à croire en lui. Alléluia. Parce que c'est vrai, il y a croire en Dieu et il y a croire en Dieu. Parce que beaucoup de personnes croient en Dieu. Mais combien qui croient Dieu? C'est presque la même parole. Mais est-ce que c'est la même chose? Tout le monde dit je crois en Dieu. Mais croire en Dieu, c'est avoir la crainte de l'Éternel. Croire en Dieu, c'est prendre la décision de mettre sa parole en pratique. Par exemple, nous l'avons accepté comme Seigneur et Sauveur personnel. Je peux dire je crois en Dieu, mais je sais que Dieu a dit, mais je ne passe pas par les eaux du baptême parce que c'est ma décision. Mais ça, c'est croire en Dieu. Mais quand on croit Dieu, il nous a promis la vie en abondance. Il nous dit, celui qui se fera baptiser sera, celui qui croit et se fera baptiser sera sauvé. Bien que le baptême ne sauve pas en quelque sorte, il ne faut pas seulement aller prendre B, il faut obéir à la parole. Mais lorsque nous prenons la décision de croire ce que Dieu dit et de dire que je veux mettre la parole de Dieu en pratique dans ma vie, c'est clair, il y aura des obstacles, notre foi doit être éprouvée. C'est clair qu'il y aura des marches à monter. Et je peux dire que même moi, personnellement, il y a des choses que parfois je vis et je suis totalement dans les compréhensions. Mais quand on se met au pied du maître et on prie, le Seigneur nous révèle les choses clairement. Parce que parfois nous passons par des situations, des épreuves, pour que nous soyons un témoignage pour celui qui arrive et qui passe par la même épreuve, qui dit « moi, j'en peux plus, j'abandonne parce que... » Mais lorsque nous avons passé cette épreuve, c'est pour que nous puissions comprendre celui qui passe cette épreuve et pour l'aider, pour l'emmener au chemin du salut. Les promesses de Dieu, c'est oui et amen. Il nous a promis aussi, dans ce verset Deutéronome 30, 19, il nous dit que nous avons fait le choix, pour ceux qui l'ont accepté réellement comme Seigneur et Sauveur, nous avons fait le choix pour nous et pour notre descendance. Bien-aimé, toi qui écoutes la radio et qui as accepté Jésus comme Seigneur et Sauveur, fais de toi un sacrifice pour le Seigneur. Prends ton temps, obéis à la parole de Dieu. Le Seigneur a promis pour toi et pour ta descendance. Ne regarde pas de la chair ce que l'ennemi nous montre, parce que l'ennemi va aller chercher à nous déstabiliser avec l'époux, avec l'épouse, avec les enfants. Mais s'il nous a dit que nous avons fait le choix pour nous et pour notre descendance, il faut tout simplement croire et prier avec la parole, prier avec la promesse de Dieu, parce qu'il l'a dit, il le fera. Si tu dis au Seigneur, même si je ne suis plus dans ce monde, mais que je vois toute ma génération, ma descendance rentrer dans la bergerie, c'est lui qui a dit que tu as fait le choix pour toi et pour ta descendance. Donc le Seigneur accomplira cette parole parce que c'est une prophétie. Il l'a dit, sa bouche l'a écrit, comme le docteur Yuel vient de le dire. Ce n'est pas une parole qu'il a lancée en l'air. Cette parole a été écrite avec de l'encre. Et même si on peut plonger cette parole dans de l'eau, l'encre va rester, l'écriture va rester. Il a fait des promesses. Ce que sa bouche dit, il l'accomplit. Il nous a dit qu'il est Jéhovah Rapha, l'Éternel qui guérit. Si nous prions avec les promesses de Dieu, mais savoir prier aussi. Et pour savoir prier, il faut être dans la parole, il faut lire la parole, il faut manger la parole. Parce que je prends un exemple. Si je prie pour un malade, par exemple, je dis la personne est atteinte de telle maladie. Mais si je lui dis ta maladie, je prie pour ta maladie. Est-ce que Dieu va agir? Non, je prie contre cette maladie, parce que la maladie n'est pas à toi, il ne t'appartient pas. Et je peux ordonner à la maladie de quitter ce corps et la personne reçoit la guérison. Le nom de l'Éternel est Jéhovah Rapha. L'Éternel accomplit sa parole dans un instant. Il peut l'accomplir dans un processus de guérison, mais il peut l'accomplir à l'instant même. Donc je veux encourager quelqu'un à manger la parole de Dieu, à demeurer dans la parole de Dieu. Et si tu n'es pas une personne qui va déjà dans une église locale, approche-toi dans une église. Parce que nous savons aussi que la parole, si nous ne sommes pas nourris par une église, nous pouvons prendre la parole, ne pas toujours comprendre, parce que c'est souvent une parabole. Mais le Seigneur, il est derrière sa parole. Ce que sa bouche dit, ce qu'il a écrit, il accomplira. Si nous l'abandonnons, il va nous abandonner. C'est-à-dire, si nous nous éloignons de lui, c'est sa parole, c'est une promesse aussi. Si nous nous éloignons de lui, il va s'éloigner de nous automatiquement. Il y a tellement de témoignages, bien-aimés, pour rester dans le plan de Dieu, pour rester dans la fidélité de Dieu, pour aimer Dieu et obéir à sa parole. Il nous dit aussi ce que nous semons, nous allons le récolter. Il y a des promesses et des promesses. Si nous semons le bien au jour d'aujourd'hui, ce qu'il dit, ça veut dire si tu es fouillé à paix, tu peux donner la moitié au voisin. Demain, lorsque tu n'en auras pas, il y a quelqu'un qui va te donner. Mais si nous tenons tout, nous tenons, nous ne donnons pas. C'est une promesse aussi. Nous allons manquer parce que nous ne donnons pas. Nous avons des mains fermées, des mains de singe. Tout ce que Dieu nous dit, il l'accomplit. Il a fait des promesses. Nous serons bénis. Mais pour être béni, il faut que nous puissions obéir à sa parole. Pour être béni, il faut aimer notre Dieu, il faut le chérir, il faut avoir la crainte de Dieu dans notre vie. Parce qu'il y a cette promesse de bénédiction, mais toujours dans Deutéronome 28, il nous dit aussi qu'il y a la malédiction. Lorsque nous entendons la parole et nous refusons de le mettre en pratique, nous demeurons pécheurs. Lorsqu'il nous dit de pardonner, nous refusons de pardonner. Dieu n'exauce pas le pécheur. Donc les promesses de Dieu, c'est oui et amen. Les promesses de Dieu sont belles. Les promesses de Dieu sont merveilleuses. Et je vous assure que j'expérimente les promesses de Dieu, je dirais quasiment tout le temps dans ma vie. J'expérimente ses bontés. Je lui demande quelque chose et je vois sa main à l'œuvre. Je vois sa main en action. Alléluia. Notre Dieu, il est bon. Mais pour expérimenter toutes ces belles promesses, il faut l'aimer, il faut obéir à notre Dieu, parce que sa bouche, ce que sa bouche dit, il l'accomplit. Si nous obéissons, nous allons manger les meilleures productions. Si nous faisons ce que notre Dieu nous dit, nous allons vivre les promesses de Dieu. Mais si nous écoutons, nous nous bornons à écouter et nous ne mettons rien en pratique, nous vivons notre vie. Un pied en dehors, un pied en dedans. Nous vivrons aussi les conséquences de ce que sa bouche dit. Amen. Donc voilà, c'est ce que je voulais partager ce matin. Exhorter quelqu'un à rester dans les promesses de Dieu. Exhorter quelqu'un à prendre possession de la parole et prier avec la parole, mais surtout à obéir. Si tu obéis, tu seras béni. Si tu obéis, même lorsque les portes te sembleront fermées, tu verras la main de Dieu à l'œuvre dans ta vie. Je vais donner un témoignage encore. C'est vrai que je prends beaucoup de temps. Une fois, ma fille était malade. Elle souffrait énormément. Et je suis arrivée parce qu'on m'a appelée pour voir son état, parce qu'on devait partir avec elle à l'hôpital. Et quand je suis arrivée, je l'ai regardée. Et j'ai commencé à prier. À l'instant même, elle était guérie. Une autre fois, on m'a appelé, elle était malade. Et pendant que je roulais, j'ai dit, Seigneur, je fais quoi? Je fais quoi? Je prie comment? J'ai besoin de discernement. Et une petite voix me dit, chante, loue, adore l'Éternel. Et je suis arrivée, je l'ai vue coucher. Et j'ai commencé à adorer mon Dieu. J'ai commencé à élever mon Dieu. J'ai commencé à danser, à célébrer l'Éternel. J'ai commencé à glorifier mon Dieu parce qu'il est Jéhovah Rapha. Il est l'Éternel qui guérit. J'ai vu ma fille se lever. Elle a été guérie instantanément. Les promesses de Dieu sont réelles. mais il faut que nous puissions aussi nous tenir au pied du Seigneur, demander conseil à notre Dieu. J'ai déjà vécu des choses, bien-aimés, et quand je ne comprends pas la situation, même dans la prière, je dis, Seigneur, voilà la situation, montre-moi comment prier, montre-moi comment intercéder, montre-moi comment demander, parce que je ne veux pas demander mal. Et le Seigneur vient même dans un songe, il vient me dire, voilà comment combattre. Même pendant que je suis là en méditation, il me dit, voilà comment combattre. Le Seigneur se révèle à nous. Il nous montre les choses. Il nous montre le chemin à suivre. Alléluia. Ses promesses accomplies, mais il nous demande l'obéissance. Il nous demande cette relation intime. Il nous demande cette histoire de souffle à souffle, cœur à cœur, bouche à bouche avec lui. Et il ne faut pas seulement le répéter pour le répéter, mais il faut l'expérimenter, il faut le vivre. Amen. Amen, amen.
2: Ben, nous te remercions pour ton témoignage, pour cette exhortation où tu as vraiment parler de justement de des promesses de Dieu, mais aussi des conditions. Il y a des promesses conditionnelles et il y a des promesses qui sont aussi des promesses qui sont inconditionnelles. Par exemple, l'amour de Dieu, nous savons que Dieu est amour, et voilà. Donc c'était vraiment un large segment de des promesses de Dieu et comment il agit et comment il peut, nous pouvons vivre ses promesses. Mais en tout cas, gloire à Dieu pour ce qu'il a déjà fait dans ta vie. Et puis merci pour ce témoignage. Nous avons l'assurance que quelqu'un a entendu, que Dieu guérit encore, que Dieu est capable de faire même une terre fertile, une terre stérile devenir fertile parce qu'on a son héritage. Eh bien, je te remercie beaucoup, Évangéliste Claudie. Merci pour ton intervention. À bientôt.
3: Merci, merci, à bientôt.
2: Ok, d'accord. Donc voilà, nous avions commencé par ce voyage des promesses de Dieu en redéfinissant les mots, justement, parce qu'il est important de comprendre les mots. Donc nous avions vu que quand un homme promet, c'est la promesse est envoyer quelque chose en avant, une décision, une parole, mais que la parole de Dieu est vraiment active, elle est créatrice, elle crée une réalité et que cette réalité existe déjà, mais nous verrons justement les conditions pour vivre ces promesses, puisque il y a l'obéissance, mais il y a aussi la foi. Dieu honore la foi, mais nous verrons cela en profondeur. Et nous avons vu également que le mot amen, lorsque nous disons le mot amen, c'est que nous avons cette fermeté, nous avons cette parole qui a été lancée par Dieu. Et lorsque nous disons amen, c'est une parole digne de confiance. Nous avons vu également que la parole de Dieu et ses promesses ne sont pas seulement des souhaits, ce sont des ancres stables. Donc l'évangéliste Claudie l'a bien expliqué, elle a dit que quand elle prie avec la parole, et que parce qu'elle connaît les promesses de Dieu, elle peut les vivre, puisque ce sont des ancres sur lesquelles nous nous appuyons quand il y a la maladie, quand il y a des choses. Voilà, on fait appel à Dieu. Et nous avons vu donc dans Nombre 23, 19 que Dieu n'est pas un homme pour mentir, ni un fils d'homme pour se repentir. Et nous avons également vu le socle de la promesse, c'est-à-dire Dieu scelle sa promesse par l'alliance, parce que le mot d'abar, c'est la parole qui est dite, la chose existe, mais il y a aussi l'alliance qui scelle cette parole. Et nous avons également vu par rapport à l'alliance le mot bérite. Le mot bérite, c'est pas seulement faire une alliance, mais c'est couper une alliance, c'est-à-dire que Dieu passe à travers sa parole, à travers l'alliance, il fait alliance avec toi. Et comme on dirait, c'est Jésus qui est l'intermédiaire entre l'humanité et le Père. C'est la corde à trois fils, c'est-à-dire que nos vies sont liées. Il nous remet au Père, il nous réconcilie avec le Père pour que nous puissions vivre les promesses de Dieu, et parce que nous sommes devenus co-héritiers avec Christ. Donc nous allons faire une pause musicale et après nous reviendrons dans la deuxième heure sur les manifestations, la complice musicale, et après nous reviendrons dans la deuxième heure sur les manifestations.

des exemples bibliques, comment Dieu agit et comment il établit sa promesse et comment nous pouvons vivre ses promesses. À tout à l'heure.

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1: Alors nous voilà pour la deuxième heure de cette émission et après avoir défini justement les mots et voir que la parole de Dieu c'est aussi son alliance, c'est aussi quelque chose qui existe réellement et que nous devons le manifester par certaines conditions, l'obéissance, la foi, mais il y a aussi des promesses que Dieu nous a faites et qui sont vraiment incassable par son alliance. Donc nous revoilà à cette émission que j'appelle au cœur des promesses. Et si vous nous rejoignez, vous savez que nous posons toujours les bases. Alors les bases, c'est que Dieu ne ment pas. Sa parole, c'est une action d'abord, et son alliance bérite est incassable. Donc maintenant, on va rentrer dans le concret. Quelles sont vraiment les promesses de Dieu pour notre quotidien? Alors là, dans ce segment, on verra les types de promesses. Les types de promesses, je les ai séparées en trois parties parce que la Bible contient beaucoup de promesses, mais il y a quand même trois piliers essentiels qui touchent nos vies. La première, c'est la provision. La deuxième, c'est la provision. Dieu est un Dieu qui pourvoit. Dieu, c'est un Dieu créateur. La deuxième chose, le deuxième pilier, c'est que avec Jésus-Christ qu'il a donné, nous pouvons avoir la paix, quels que soient les temps, les circonstances. Nous le verrons. Et la présence de Dieu est effective. Il marche lui-même avec nous. Il est toujours présent. Il ne nous abandonne pas. C'est nous qui pouvons l'abandonner, mais lui, il est là. Donc, on verra le premier pilier. Le Dieu qui pourvoit et protège. Donc pour la provision, il y a un nom magnifique de Dieu qui est Yahweh, Et en fait, Yahweh Jiré. Et il faut savoir que dans l'hébreu, ce nom magnifique de Yahweh Jiré, c'est l'Éternel y pourvoira. L'Éternel pourvoit. En fait, la racine même de ce mot-là, c'est Ra, et qui veut dire voir à l'avance. Donc Dieu connaît nos besoins. Il connaît nos besoins dans tous les détails avant que ça nous-mêmes nous puissions percevoir ce besoin. Avant même qu'il arrive, il prépare la solution. Et sa solution, c'est Jésus. Alors, j'explique parce que, en fait, l'Éternel y pourvoira. L'Éternel a déjà prévu un plan parfait pour toi. Il a déjà prévu des choses. Donc, on le retrouve dans la parole de Dieu, dans Philippiens chapitre 4. Philippiens, excusez-moi, je refuse l'appel. Philippiens chapitre 4, 19. Et mon Dieu pourvoira à tout, et mon Dieu pourvoira à tous vos besoins selon sa richesse avec gloire en Jésus-Christ. Ah ben, il y a quelqu'un qui m'appelle, mais c'est pas, voilà, j'ai oublié de mettre les paramètres. Veuillez m'excuser, je vais le faire parce que. Alors, je disais que Dieu dit dans sa parole, et mon Dieu pourvoira à tous vos besoins selon sa richesse avec gloire en Jésus-Christ. Donc on voit qu'en Jésus-Christ, nous avons un héritage. En Jésus-Christ, Dieu est capable de nous donner ce dont nous avons besoin, parce que nous demandons à notre Dieu, nous approchons de lui, nous demandons à notre Dieu, et le Seigneur fait toutes choses bonnes en son temps. Donc en fin de compte, lorsque nous faisons confiance à Dieu, lorsque nous avons la voix de Dieu, lorsque nous donnons à Dieu toute la place qui lui est due, nous savons que le Seigneur agit. Donc en fait, ce qu'il y a, c'est que il est Jéhovah Jiré. Avant même que tu ne puisses savoir qu'il y a cette disette qui va arriver, Dieu a déjà prévu quelque chose. Il a déjà prévu quelque chose pour ses enfants. Il a déjà prévu cette bénédiction pour ses enfants. Autre chose, vous vous rappelez de Joseph. Joseph, vous lisez, pour ceux qui lisent la Bible, Joseph, c'était ce jeune homme qui avait reçu ce manteau multicolore de son père, n'est-ce pas, de la part de son père, et puis il a eu la jalousie de ses frères, donc il est passé par des situations vraiment difficiles. Mais il y a quelque chose qu'on retient, c'est que l'Éternel était avec lui. Dans toutes les situations, l'Éternel était avec lui. Mais Joseph avait été déjà choisi. Joseph avait été déjà choisi pour une mission. Donc en fait, ce qu'il faut comprendre, c'est que, cher auditeur, cher internaute, tu as été créé. Tu as été créé le sixième jour de la création. Toute l'humanité a été créée. Tu as été créé esprit. Et tu as été manifesté dans cette saison pour quelque chose de bien précis. Mais le Seigneur nous dit qu'il pourvoit à tous nos besoins selon sa richesse, avec gloire, en Jésus-Christ. Donc si nous ne sommes pas en Jésus-Christ, nous n'avons pas forcément toute la protection de Dieu pour avoir, c'est-à-dire la grâce de Dieu. C'est-à-dire que quand nous devenons co-héritiers avec Christ, il nous dit dans sa parole que nous avons les capacités de lier et de délier dans les lieux célestes. Ça veut dire que tu apprends à prier avec sa parole et sa parole est certaine. Il dit également que, comme on voyait pour Joseph, il avait déjà suscité Joseph, il avait déjà choisi Joseph pour une mission. Dieu savait qu'en Égypte, il y aurait eu une disette et que le peuple hébreu qu'il avait choisi devait profiter justement du fait que Joseph soit en Égypte pour qu'il devienne le gestionnaire de Pharaon et que son peuple soit béni. Que son peuple soit béni. Je viens dire à quelqu'un ce matin que malgré tes difficultés, malgré ce qui se passe dans ta vie, malgré les besoins qui manquent, malgré la disette parfois, malgré des situations que tu ne comprends pas, Dieu peut te mettre dans un pays ou dans un pays, ou quand je parle de pays, ou une situation qui est résistante, voilà. L'Égypte, c'était pas un pays de Dieu, c'était un pays justement qui combattait Dieu. Tu peux avoir des combats comme ça, d'accord? Tu peux être dans une situation de combat, d'une situation où tout te résiste, d'une situation où on te fait la guerre. Mais quand Dieu pourvoit, il peut même faire de toi ce gestionnaire pour bénir même ceux qui te combattent. Mais pour cela, il faut avoir ce cœur, il faut avoir cette attitude, cette stature. Donc Dieu est Jéhovah Jiré et il pourvoit à tous nos besoins en Jésus-Christ, puisque c'est dans la stature de Jésus-Christ que nous pouvons être de ceux qui sommes des gestionnaires et des gestionnaires pour la gloire de Dieu. Le deuxième pilier, c'est que Dieu donne la paix. Et on le retrouve dans Jean 14, verset 27. Je vous laisse la paix, je vous donne ma paix. Je ne vous donne pas comme le monde donne. Que votre cœur ne se trouble point. Alors on voit que Dieu parle du cœur. Il dit que c'est du cœur que viennent toutes les sources de la vie. De ton cœur va venir justement les ressentiments quand tu n'es pas bien. De ton cœur peut revenir, par exemple, la colère, les choses terrestres en fait, les ressentis, voilà, l'amertume quand tu es déçu. Mais Dieu ne veut pas que tu aies ça dans le cœur. Il ne veut pas. En fait, il te laisse sa paix, le shalom de Dieu. Jésus, c'est le shalom. Jésus, c'est le Shabbat. Jésus, c'est la paix de Dieu. Il a donné Jésus pour que nous soyons en paix. Il a donné Jésus pour que nous puissions garder les yeux fixés sur le Christ lorsque nous traversons des situations difficiles. Et c'est pour cela que nous devons nous attacher à la parole de Dieu. Pourquoi? Parce que Jésus, quand il donne la paix, je vous laisse la paix, je vous donne ma paix. Je ne vous donne pas comme le monde donne. Que votre cœur ne se trouble point. Parce que la première chose que l'ennemi va vouloir toucher, c'est ton cœur. Lorsque ton cœur est endurci, tu ne peux pas être dans la paix. Lorsque ton peur est dans ton cœur est dans la crainte, dans la peur, tu vas être agité. Alors en fait, il y a des promesses bibliques qui sont importantes, bien aimées, par rapport à cela, la paix. Ce qui nous donne la paix aussi, c'est que Dieu est le consommateur et le rémunérateur de notre foi. Cela signifie que notre foi est comme une offrande pour lui et qu'il répond à notre offrande. Seigneur, j'ai confiance en toi. Je sais que je peux être dans la paix malgré cette situation. Seigneur mon Dieu, je sais que c'est toi qui donnes la paix. Tu m'as donné un don de foi. Je te donne, je te fais offrande de cette foi. J'ai confiance en toi. Je sais que malgré la situation, je peux garder la paix. Et je vous assure que Dieu donne la paix. Dieu donne la paix. Dieu donne la paix. Il est arrivé, je peux donner ce témoignage, il est arrivé, c'est pour ça qu'on dit que la femme qui prie, la femme qui connaît la parole de Dieu, même l'homme qui connaît la parole de Dieu, ce sont des êtres humains en fait qui s'appuient sur le rocher et le rocher ne bouge pas. Le rocher, c'est Dieu, c'est une pierre angulaire, c'est celle qui scelle la parole de Dieu et on s'appuie sur sa parole. Alors en fait, une fois j'avais reçu une mauvaise nouvelle et j'ai dit, Seigneur, c'est pas possible que cette mauvaise nouvelle arrive comme ça. Et je savais que ça aurait pu me déstabiliser. Donc, je me suis couchée par terre complètement. Je me suis allongée devant la face de Dieu. On n'a pas besoin d'être devant une statue, devant des choses. Non, Dieu n'est pas dans des statues. Il n'est pas dans ces choses. Tu peux être chez toi. Tu reçois quelque chose qui peut te déstabiliser. Moi, je me suis humiliée devant Dieu. Je me suis couchée par terre. Et j'ai dit au Seigneur, j'entends cette nouvelle-là, mais relève ma tête. J'ai besoin de ta paix. Parce que si je n'ai pas la paix, je ne pourrai pas gérer cette situation. Et je vous assure que la foi, la confiance, quand on dit Seigneur, je suis faible, mais quand je suis faible, toi, tu es fort. Parce que c'est toi qui prends la place. C'est toi qui prends la place dans cette situation. C'est toi qui vas combattre pour moi. Je vous assure que j'ai senti une présence, mais une présence de paix. Et autant mon cœur avait été touché, j'ai encaissé, mais en 5 minutes, je me suis relevée et j'étais comme une guerrière. C'est-à-dire, j'avais une force en moi et je savais que ça venait pas de moi-même. Parce que le Seigneur nous dit, ni par force, ni par puissance, mais par mon esprit. Donc, quand tu as un problème et que tu sais que par toi-même, tu peux être déstabilisé, mets-toi devant la face de Dieu et mets en action ta foi. Parce que la foi, c'est l'obéissance de Dieu. C'est ta foi qui va te permettre d'obéir. Sans la foi, on peut pas obéir. Sans la foi, on ne plaît pas à Dieu. Il va recueillir tes larmes, oui, dans son outre. Quand un malheureux crie, il le délivre de la détresse. C'est ce qu'il faut faire. Il faut crier. C'est ce que j'ai fait. J'ai crié à Dieu. J'ai dit, Seigneur, j'encaisse cette nouvelle, mais c'est toi qui vas faire. Et donne-moi ta paix. La seule chose que je voulais, c'est le shalom de Dieu. Parce que quand on n'a pas la paix, on va chercher des solutions partout. Mais si ton être intérieur n'est pas dans la paix, tu ne pourras pas entendre la parole de Dieu. Tu ne pourras pas prier. Tu ne pourras pas être dans cette paix pour te mettre dans la présence de Dieu. Et c'est ça aussi l'obéissance. Alors, il y a la paix, le deuxième pilier, et le troisième pilier, c'est la présence de Dieu. Parce que la présence de Dieu est nécessaire dans nos vies. On va prendre ce verset de Josué, chapitre 1, verset 9. « Ne t'ai-je pas donné cet ordre ? Fortifie-toi et prends courage, car l'Éternel, ton Dieu, est avec toi dans tout ce que tu entreprendras. » Cher auditeur, cher internaute, quand tu fais alliance avec ce Dieu-là, quand tu fais alliance avec ce Dieu illimité, ces trois piliers sont dans ta vie. le pilier de celui qui pourvoit, le pilier de celui qui donne, le pilier de celui qui ne va pas te laisser sans provision. Et c'est pas seulement une provision terrestre, c'est pas simplement de l'argent, c'est pas simplement à manger, c'est pas de quoi t'habiller, c'est pas simplement ça la provision. La provision, c'est qu'il va te rendre capable. Là où tu es timide, la timidité s'en va parce que tu es déterminé à faire les choses de Dieu. Tu es déterminé à parler que tu as un Dieu tout puissant. Il va te donner une provision céleste, une provision surnaturelle. Bon, il y a quelque chose aussi qu'il faut savoir, c'est qu'il y a des lois universelles. L'évangéliste Claudie en a parlé. Il y a des lois universelles. C'est-à-dire que la parole nous dit dans Actes 8, chapitre 8, je crois, verset 15, il nous dit, il y a plus de bonheur à donner qu'à recevoir. À donner. Attendez, je vais chercher pour être précise parce que il nous faut être précis dans les choses de Dieu. Voilà. Il nous faut être précis dans les choses de Dieu. Mais c'est vrai que le Seigneur nous donne. Il nous donne sa parole pour que nous puissions comprendre les choses. Et quand on donne pour recevoir, selon Dieu, voilà, selon ce qu'il nous dit, hein, ce qu'il nous dit, je vais vous donner le verset, la loi du... Acte 20, je me suis trompée, acte 20, 35. Voilà, il nous le dit, il nous dit pourtant, il y a du bonheur. Il y a vraiment du bonheur à donner. Parce que quand tu ne t'apitoies pas sur toi-même, sur le pilier de la présence de Dieu, on est sur le pilier de la présence de Dieu. Quand tu ne t'apitoies pas sur toi-même, mais que tu sers Dieu, que tu pries pour les autres, que tu intercèdes pour les autres, tu passes par une situation difficile, quelle que soit la situation, mais tu intercèdes pour les autres, tu intercèdes pour cette personne, tu intercèdes pour la maladie, tu intercèdes pour que cette personne guérisse, tu intercèdes pour que tu es dans la disette, intercèdes pour une maman qui n'a pas de quoi donner à manger à ses enfants, qui est perdue, qui ne sait pas comment faire, une âme même qui ne connaît pas le Seigneur, qui n'a pas la solution, Jésus. Je t'assure que quand tu fais ça, Dieu te remplit, il te remplit de sa paix. Il te permet de traverser le désert. Il va te donner la manne de tous les jours. La manne, c'est sa parole. L'homme ne vivra pas de pain seulement, mais de toute parole qui vient de la bouche de Dieu. Il va te donner la manne de tous les jours. Mais il te dit, la manne, c'est dans le désert. Il t'amène vers un pays où coule le lait et le miel. C'est-à-dire qu'à un moment donné, tu vas vivre les promesses de Dieu. Donc, ces trois piliers, retenez-les. Le pourvoyeur, c'est Dieu. Il arrive que tu peux être dans la disette, pas parce que tu as fait du 4 fois 100 frais, pas parce que tu as fait des choses pour te mettre en difficulté, mais tu peux avoir une situation où tu peux avoir un problème. Voilà, un problème administratif et on t'a pas payé quelque chose, ou par exemple un licenciement. Tiens bon avec le Seigneur, parce que le Seigneur, c'est le pourvoyeur. Il est capable d'ouvrir la porte du travail pour toi. Il est capable de faire, c'est Dieu lui-même qui a dit et que à l'homme qu'il va travailler à la sueur de son front. Donc, quand tu as besoin de travailler, rappelle à Dieu sa parole. Seigneur, c'est toi qui as dit qu'il faut que je travaille à la sueur de mon front. J'ai besoin de ce travail. J'ai besoin de ce salaire pour te bénir. Et quand Dieu voit cette motivation, il va te donner ce travail. Donc, en fait, on voit que l'évangéliste disait tout à l'heure « coco pour savon », comme elle disait que quelqu'un dit. Mais c'est vrai que quand on donne, je vous assure, quand on donne, on reçoit. Et même dans les moments de disette, tu peux donner même un morceau de pain à quelqu'un. Même quand toi, tu vis quelque chose de difficile, le Seigneur te rappelle « j'avais eu faim et c'est vous qui m'avez donné à manger ». Donc, il y a des lois qui sont universelles. Alors, en fait, dans Actes 20, 35, il est écrit « il y a plus de bonheur à donner qu'à recevoir ». Ça correspond à l'idée qu'on se fait de la morale chrétienne, en fait. C'est-à-dire que il y a des personnes qui ont saisi cette invitation sur des générations. Et je vous assure que ces personnes vivent l'abondance. Donc, en fait, il s'agit, aucunement de remettre en cause les élans de générosité de ces personnes, parce que Dieu pourvoit, il donne. Moi, ça m'est arrivé depuis que je donne ma dîme et mes offrandes. Ben, avant de connaître Christ, je payais énormément d'impôts et pourtant mère de famille. Mais ça m'est arrivé après que des impôts me remboursent parce qu'il y avait un trop perçu. Parce que Dieu ne laisse pas qu'on vole ses enfants. Il ne veut pas qu'on vole ses enfants. Donc, en fait, mais avant Christ, on ne me remettait jamais. On me disait jamais, c'est trop perçu. Mais après, j'ai eu des témoignages comme ça où je voyais qu'on me disait qu'il y avait un trop perçu. Donc, gloire à Dieu. Voilà. Alors, en fait, Dieu donne cet ordre aussi. Fortifie-toi et prends courage, car l'Éternel, ton Dieu, est avec toi dans tout ce que tu entreprendras. Cher auditeur, cher internaute, avant d'avoir un projet, les promesses de Dieu sont certaines, mais remets ce projet entre les mains de Dieu. Prie Dieu pour ce projet. Tu as quelque chose que tu vois qui va arriver dans ta vie. Tu le ressens. Tu sens que c'est ça qu'il te faut. Tu sens que c'est par là qu'il faut que tu passes. Tu sens, mais parle à Dieu. Parle à Dieu. Remets la situation entre les mains de Dieu. Donc voilà. Alors, il y a donc ces trois piliers, hein, je les reprends. Donc, ces trois piliers, c'est que on a un Dieu qui pourvoit, n'est-ce pas? On a un Dieu aussi de paix. Et on a un Dieu qui est présent. Il est là avec toi. Et c'est pas un Dieu qui part et qui revient. D'ailleurs, il nous dit dans Jérémie 33, 3, « Invoque-moi et je te répondrai. » Invoque-moi et je te répondrai. Et parfois, nous n'entendons pas la voix de Dieu parce que nous sommes agités, nous avons le cœur agité, nous sommes dans l'anxiété, nous sommes dans l'inquiétude. Dieu ne veut pas que tu sois dans l'inquiétude. Il veut que tu sois celui qui donne sans... Avec sagesse, bien sûr, mais que tu lui donnes cette confiance, que tu puisses donner à Dieu tout ce que tu as, parce que il nous donne, voilà. Quand je dis donner avec sagesse, c'est-à-dire que si tu es vraiment dans la disette, ne va pas encore t'endetter pour donner, voilà. Mais tu peux tout donner à Dieu, parce que il fait de nous son gestionnaire, hein. C'est ça, il fait de nous des gestionnaires. Si tu as un travail, c'est Dieu. Si tu as une famille, c'est lui qui t'a donné ton époux, tes enfants, ta femme, ta famille. Il sait, c'est lui qui donne, n'est-ce pas? Donc tu es un gestionnaire et il faut lui faire confiance. Il faut vraiment lui faire confiance. Ta santé, tu donnes ta santé à Dieu. Tu dis, Seigneur, voilà, c'est toi qui m'as créé et tu n'es pas un homme pour mentir. Je suis malade, mais je sais que je vais guérir parce que tu es Jéhovah Rapha. Donc, on voit que le Seigneur donne la paix, il donne la provision et il donne sa présence. Alors, il y a une chose aussi, c'est le oui et l'amen. On va y aller dans le oui et amen. On va aller dedans. Le oui et amen. Le oui et amen, c'est quoi? C'est aussi, comme je disais, amen, c'était la ferme assurance. Et la ferme assurance, c'est ta foi. Hébreux, chapitre 11, verset 6. Or, sans la foi, il est impossible de lui être agréable à Dieu. Car il faut que celui qui s'approche de Dieu croit que Dieu existe et qu'il est le rémunérateur de ceux qui le cherchent. Il est le rémunérateur de ceux qui le cherchent. Ça veut dire qu'il récompense. Une rémunération, c'est qu'il donne le salaire. Tu cherches Dieu, il te donne ton salaire. Tu te sers Dieu, il te donne ton salaire. Tu as confiance, il te donne ton salaire. Il te donne, quand je parle de salaire, il te donne ce don dont tu as besoin. Alors, en fait, toutes les promesses de l'Ancien Testament, comment elles résonnent pour nous aujourd'hui? On a vu ce verset de Deutéronome 28 avec l'intervention de l'évangéliste qui disait qu'il faut obéir à Dieu. Si tu obéis, voilà, tu auras telle promesse. Est-ce que aujourd'hui, toutes ces promesses de l'Ancien Testament, comment résonnent-elles pour nous aujourd'hui au 21e siècle? Alors, je dirais à quelqu'un, par tes propres forces, tu peux pas obéir à tout. On a vu que le peuple d'Israël, sous la loi, ne pouvait pas obéir à toutes les ordonnances. Alors, comment elle résonne pour nous aujourd'hui? La clé de voûte, c'est une personne. Elle s'appelle Jésus-Christ de Nazareth. En fait, nous sommes sous la grâce. Et avec la grâce de Dieu, nous pouvons obéir à Dieu à cause de la grâce de Dieu. C'est-à-dire que nous sommes justifiés par le sang de Jésus. Et Jésus connaît nos cœurs. Ça ne veut pas dire que nous ne pouvons pas parfois être, par exemple, même une pensée impure, même une pensée de doute ne plaît pas à Dieu, mais nous pouvons demander pardon à Dieu parce que nous sommes justifiés par son sang. Alors en fait, il faut comprendre qu'il y a eu un accomplissement. C'est de jusque là que je voulais venir avec vous. Il y a eu un accomplissement. Dans le Nouveau Testament, Paul écrit une phrase extraordinaire, l'apôtre Paul, en 2 Corinthiens chapitre 1 verset 20. Car pour ce qui est de toutes les promesses de Dieu, c'est en lui, alléluia, en Jésus-Christ, qu'est le oui. C'est pourquoi encore l'amen par lui est prononcé pour nous à la gloire de Dieu. L'amen est prononcé par lui, par nous à la gloire de Dieu. L'amen est prononcé par nous à la gloire de Dieu. Pourquoi? Parce que c'est en lui qu'est le oui. C'est-à-dire, sans Jésus, Dieu ne dit pas oui. C'est en Jésus que Dieu dit oui. Parce que sous la loi, Deutéronome 28, les hommes ne pouvaient pas accomplir toute la loi, c'était pas possible. Il y avait toujours quelque chose qui n'allait pas. Mais il fallait qu'il y ait cette loi pour que l'homme puisse comprendre que sans Dieu, il n'y arrive pas. Et Dieu a mis la grâce, qui est Jésus. La grâce est venue parmi nous pleine de promesses. Et ces promesses, c'est oui et amen. Et le oui, c'est en Jésus. Car pour ce qui est de toutes les promesses de Dieu, c'est en lui, Jésus, qu'est le oui. Tout simplement. Donc, quand on a Jésus, on a le oui de Dieu. Et amen, c'est par lui encore qu'on prononce pour nous la gloire de Dieu. Lorsque tu dis amen et que tu crois. Parce que Jésus, c'est l'incarnation de la fidélité de Dieu. Il est l'expression de Dieu. Et quand nous prions au nom de Jésus, le oui en ton nom, tu n'auras pas le oui de Dieu. Mais si tu pries au nom de Jésus, nous activons l'accord légal et spirituel de toutes les promesses de Dieu. C'est ça. Nous activons l'accord légal et spirituel, l'alliance de toutes les promesses de Dieu. Donc l'hébreu amen, la fermeté prend tout son sens en Jésus-Christ. C'est en Jésus-Christ. Alors en fait, si cette parole te parle, tu peux appeler au 0590 23 17 11. Nous sommes sur la radio Méga FM, la fréquence du Nord 88.9. Et si tu ne comprends pas cette parole que je viens de donner, tu peux appeler aussi pour poser la question. Pourquoi c'est en Jésus-Christ que nous avons le oui et le amen? Voilà. Donc, tu peux appeler, soit pour donner un témoignage, soit pour raconter comment Dieu a accompli une promesse dans ta vie, que ça soit une promesse de guérison, de déblocage financier, de restauration familiale, quel que soit ce que Dieu a fait dans ta vie, tu peux appeler. Voilà. Alors, en fait, ce qu'il faut comprendre, c'est que Jésus-même, c'est lui-même l'incarnation de la promesse de Dieu, parce qu'il avait déjà promis qu'il y aurait eu un sauveur. Il a promis que sa parole, son expression serait sur la terre. Et Jésus, c'est lui qui a donné le logos, mais il a donné aussi le rhéma. Et le rhéma, c'est quoi? C'est la révélation de qui est Dieu. Parce que Jésus a révélé le Père, parce qu'il est dans le Père, et le Père est dans le Fils. Et parce que nous sommes dans le Fils, nous sommes aussi dans le Père. Donc nous pouvons nous approcher de lui avec assurance. Alors, nous approchons tout à l'heure du terme, au terme de ces 2 heures passées ensemble. Voilà. Il y a des tempêtes dans nos vies, il y a des circonstances où le temps passe. Par exemple, le temps passe, il y a des choses que Dieu t'a promis et que le temps passe, mais la parole de Dieu court toujours. La parole de Dieu court toujours et elle s'accomplit toujours. Il faut savoir que il y a un mot d'encouragement hébraïque qui est ezed. Ce mot hébreu, il est intraduisible en français. Il est vraiment intraduisible en français. Il signifie à la fois amour indéfectible, c'est-à-dire une grâce envers l'alliance et la bonté fidèle de Dieu. Mais on ne peut pas le traduire en français. Amour indéfectible, c'est-à-dire amour inconditionnel, amour qui va au-delà de du simple sentiment. Et Z, c'est vraiment ce que Dieu a fait pour que nous puissions dormir tranquille le soir. Parce que nous avons un Dieu qui ne sommeille ni ne dort. Il est le gardien de nos vies. C'est à cause de son EZ que Dieu tient ses promesses. C'est à cause de cet amour indéfectible, cet amour inconditionnel qui tient ses promesses. Est-ce qu'on comprend cela? C'est parce que il aime la créature qu'il a créée à son image, à sa ressemblance, que le EZ est là. Donc, en fait, nous croyons que le Seigneur agit encore et qu'il fait ses promesses en son temps. Alors, il y a des choses que nous allons voir et que je vous propose de voir s'il n'y a pas d'appel. Les promesses de Dieu, et on va voir dans des exemples bibliques. Il y a des exemples bibliques. Pour illustrer comment Dieu déploie sa fidélité, la Bible regorge vraiment d'exemples concrets. Hein, voilà. Et une promesse n'est pas un simple souhait. C'est une certitude qui est en marche. C'est une certitude qui est en marche. Habakkouk nous le disait. C'est une certitude qui est en marche. Alors, on va prendre quatre exemples bibliques qui montrent la diversité des promesses de Dieu, la réalité de l'attente, parce que parfois il y a une attente, mais cette attente, il faut l'attendre dans le kairos de Dieu, pas dans notre chronos. Dans notre chronos, on peut être des personnes qui sont, des personnes qui peuvent être impatientes. Mais Dieu nous a donné le fruit de l'esprit qui est la tempérance, la maîtrise de soi, la patience, c'est un fruit de l'esprit. Il te demande d'être patient dans les choses quand tu attends ses promesses. Alors, en fait, la première chose, c'est que la certitude et la promesse de Dieu est en marche. Et donc, il y a la réalité de l'attente et la puissance de leur accomplissement. Il y a la puissance de l'accomplissement de Dieu. Alors, la promesse, on va la prendre d'abord dans l'Alliance. Hein. Par exemple, l'excellence de l'Alliance, Bérit, Dieu promet à Abraham, qui est un homme âgé et sans enfant, il est marié à une femme stérile, et qu'il devient père d'une multitude de nations. Et en fait, la promesse qu'il donne à Abraham, c'est dans Genèse 15:5, il lui dit, regarde vers le ciel et compte les étoiles, si tu peux les compter. Telle sera ta postérité. En fait, il s'est écoulé 25 ans entre la promesse initiale, c'est-à-dire la promesse de Dieu, et la naissance d'Isaac. Il s'est écoulé des années, vous voyez. Mais cet exemple montre que la promesse de Dieu ne dépend pas des capacités humaines. Ça dépend pas du corps d'Abraham et de Sarah qui étaient usés. D'ailleurs, Sarah, elle est devenue Sarah, la grâce. Sarah a ri. Mais elle n'a pas ri de Dieu. Elle n'a pas ri parce qu'elle doutait. Non. On pense qu'elle a ri parce qu'elle a douté. Non. Elle n'a pas ri parce qu'elle a douté. Elle a ri d'elle-même. Parce que vous savez pourquoi elle a ri d'elle-même? Elle s'est demandé si elle aura encore du désir. Parce qu'elle avait, elle était âgée. Elle se demandait si elle allait avoir du désir encore pour enfanter. En fait, c'est ça la différence. On pense qu'elle a ri parce qu'elle a douté, mais elle n'a pas ri parce qu'elle a douté. Elle a rigolé parce que, je vais vous chercher le verset, parce qu'en fait, elle a rigolé parce que elle s'est dit qu'elle n'aura pas de désir. Et si t'as pas de désir, tu ne peux pas. Elle a même pas douté d'Abraham. Donc, on voit que il y a des choses quand même que le Seigneur nous montre à travers sa parole. Et que voilà, c'est dans Genèse 18:12. Elle rit en elle-même en disant, maintenant que je suis vieille, aurais-je encore des désirs? Mon Seigneur aussi est vieux. Donc, quand Dieu lui a dit qu'elle aurait un enfant, elle a rigolé, mais pas parce qu'elle a douté de Dieu, mais parce que elle a limité les capacités de Dieu parce qu'elle disait, est-ce qu'elle-même, elle peut avoir des désirs et que son Seigneur, c'était son époux. Elle appelait son époux mon Seigneur. Voilà. Donc, en fait, ça montre que la promesse de Dieu ne dépend pas des capacités humaines. Voilà. Et, mais de la puissance divine. Donc, il y a un auditeur qui est là. Il y a un internaute qui est là. Tu as peut-être un certain âge. Tu te dis oui, mais à quoi bon? À mon âge, je pourrais pas servir. Non, c'est faux. Si Dieu t'a promis quelque chose, quel que soit ton âge, peut-être qu'il t'a promis, il t'a fait une promesse et tu dis que maintenant le temps est passé, que tu n'auras pas cette promesse. Je viens te dire que non. C'est pas tes capacités, c'est la puissance divine. Donc l'accomplissement, c'est que Isaac est né au temps fixé par Dieu. Le temps kairos de Dieu est arrivé et Isaac est né au temps fixé par Dieu. Abraham aujourd'hui est considéré comme le père de la foi pour des milliards de croyants. La deuxième promesse qu'on va voir, c'est la promesse de la libération du peuple d'Israël. Il est écrit, et je parle à quelqu'un aussi, tu es peut-être dans une souffrance. Tu souffres, tu cries à Dieu tous les jours. Tu demandes au Seigneur de te délivrer de cette situation, de te délivrer d'une chose que tu as vécue pendant des années. Tu veux plus vivre ça. Qu'il y a une souffrance qui est là. Alors, il faut comprendre que la promesse de la libération du peuple d'Israël, c'est que Dieu a entendu les cris du peuple. Les Hébreux souffraient sous l'esclavage de l'Égypte. Dieu se révèle à un homme qui est Moïse à travers le buisson ardent pour lui rappeler qu'il n'a pas oublié sa parole. Et en fait, dans Exode 3, chapitre 3, versets 7 à 8, il dit, j'ai vu la souffrance de mon peuple qui est en Égypte. Je suis descendu pour le délivrer de la main des Égyptiens et pour le faire monter de ce pays pour un bon et vaste pays, dans un pays où coule le lait et le miel. Donc en fait, malgré la dureté du cœur de Pharaon, parce qu'il a envoyé Moïse et Aaron, le cœur de Pharaon était dur, les obstacles étaient humains, les obstacles humains étaient là. Dieu déploie sa puissance, il envoie 10 plaies, il ouvre la mer Rouge, il conduit son peuple à travers la mer Rouge jusqu'à la terre promise. Cet exemple montre quoi? Il montre que rien ne peut faire obstacle à l'exécution de la promesse divine. Et l'Exode, c'est la sortie du pays d'Égypte vers le pays de Canaan. Ça veut dire la sortie des ténèbres vers la lumière. Quand tu as Christ en toi, tu sors des ténèbres pour aller vers la lumière. Parce que le Dieu vivant et vrai est en toi. Tu sors des ténèbres pour aller dans la lumière. Et il a entendu les cris de son peuple. Donc peut-être que tu cries. Mais Dieu te demande aujourd'hui de venir à lui et de dire, voilà, tu as envoyé Jésus et tu as dit dans ta parole que celui qui croit en lui aura la vie éternelle. Je veux avoir cet héritage. Cet héritage m'appartient. Cet héritage est à moi parce que tu l'as promis si j'accepte ton fils. Nous avons toujours le choix. Toujours le choix de faire l'œuvre de Dieu et de prendre les promesses de Dieu, de saisir les promesses de Dieu. Voilà. Donc en fait, on voit que cet exemple démontre que rien ne peut faire obstacle à l'exécution d'une promesse divine. Dieu avait dit qu'il allait délivrer son peuple et il a délivré son peuple et il délivre jusqu'à présent. Il délivre jusqu'à présent parce que Ésaïe 61 nous dit, amen, et c'est Jésus qui parle, je vais le prendre. Si vous permettez, c'est vrai que j'avais pas prévu cela, mais la parole, on est conduit aussi par l'esprit. Et c'est vrai que la délivrance même du peuple d'Israël fait que Dieu à travers Jésus-Christ, a vraiment non seulement délivré, il nous délivre de tout ce que l'ennemi a voulu mettre dans nos vies. Donc, il a délivré le peuple qui s'était choisi. Il a délivré ce peuple qui s'était choisi, voilà. Mais en même temps, il a donné aussi Jésus. Et Jésus, c'est le libérateur. Alors, on va prendre Ésaïe 61. Jésus, c'est le libérateur. Je vais le lire. Il est important de lire la parole pour comprendre. C'est Jésus, amen, c'est le libérateur. L'Esprit du Seigneur, l'Éternel est sur moi. car l'Éternel m'a oint pour porter de bonnes nouvelles aux malheureux. Il m'a envoyé pour guérir ceux qui ont le cœur brisé, pour proclamer aux captifs la liberté et aux prisonniers la délivrance, pour publier une année de grâce de l'Éternel et un jour de vengeance de notre Dieu, pour consoler tous les affligés, pour accorder aux affligés de Sion, pour leur donner un diadème au lieu de la cendre, une huile de joie au lieu du deuil, un vêtement de louange au lieu d'un esprit abattu, afin qu'on les appelle des térébènes de la justice, une plantation de l'Éternel pour servir à sa gloire. Vraiment, que tu puisses connaître ses promesses. Parce que je peux t'assurer qu'après avoir médité cette parole pendant une semaine, Dieu a guéri mon cœur de beaucoup de choses. Et sa parole est une épée. Elle sépare jointure et moelle, âme et esprit. Donc, Dieu a délivré le peuple d'Israël, mais cette délivrance devait arriver jusqu'à nous. Et il est arrivé avec Jésus, parce que Jésus a été oint pour cela. Il a été missionné pour cela. Le troisième exemple que je vais prendre, c'est la promesse de présence et de victoire de Dieu pour Josué. C'est l'antidote de la peur. L'antidote de la peur. Je vais dire que l'outil même, l'arme même de l'ennemi, c'est la peur. L'arme de l'ennemi, c'est la peur. Et c'est ce qu'il a induit dans Adam et Ève. Quand ils ont péché, la conséquence, ça a été le salaire, ça a été la mort. Mais après, ils ont eu peur de Dieu. Ils se sont cachés dans le jardin d'Éden quand Dieu les a appelés. C'est l'arme de l'ennemi, la peur. Et il induit ce venin dans les humains. Et quand tu as peur, tu peux pas vivre les promesses de Dieu, puisque tu as peur. Et Dieu n'a pas donné, ça veut pas dire qu'on ne peut pas avoir peur de quelque chose, mais il faut dominer la peur. Alors après la mort de Moïse, Josué doit succéder à un géant de la foi qui est Moïse, et faire entrer tout un peuple dans un territoire rempli de forteresses et d'ennemis. Face à son angoisse, Dieu lui fait une promesse. Parce qu'en fait, il doit faire rentrer un peuple, mais traverser un territoire qui est rempli de forteresses et d'ennemis, qui est, voilà, Jéricho. Et maintenant, nous allons chanter Jéricho, Jéricho, Miraël a tombé. Mais s'il était resté dans la peur, Jéricho, les murailles seraient pas tombées. Pourquoi? Parce que Dieu avait choisi Josué. Il aurait choisi peut-être quelqu'un d'autre. Mais en fait, il a fait une promesse à Josué. Il lui a dit, nul ne tiendra devant toi tant que tu vivras. Je serai avec toi comme j'ai été avec Moïse. Je ne te délaisserai point. Je ne t'abandonnerai point. C'est dans Josué, chapitre 1, verset 5. C'est-à-dire que dans l'accomplissement, Josué n'a pas combattu seul. Les murailles de Jéricho, jusqu'à la conquête du pays, la présence de Dieu est restée sa force. La présence de Dieu a été sa puissance. La présence de Dieu a été la promesse qu'il a vécue parce que Dieu était avec lui. C'est la promesse que Dieu ne nous envoie jamais affronter un défi sans venir avec nous. Il ne va pas t'envoyer affronter une situation sans lui, c'est faux. Il ne va pas te donner à vivre une situation et te laisser seul, c'est faux. Parfois, tu es obligé de vivre des situations pour comprendre ce que Dieu veut faire avec toi. Il veut t'équiper, mais avant de t'équiper, parfois il a besoin de t'émonder, d'enlever certaines choses. Il veut enlever la timidité, il veut enlever la peur, il veut enlever ses promesses, son oui et amen. Et on a vu que le oui c'est en Jésus-Christ et l'amen c'est par nous pour la gloire de Dieu. Dieu ne donne pas sa gloire à un humain, non. Mais qu'est-ce qu'il fait? C'est que Josué était au service de Moïse. Et Moïse, c'est un homme de foi, c'est un géant de la foi. Et Josué doit poursuivre ce que Moïse a commencé. Vous vous rendez compte? Et pour cette poursuite, dans cette poursuite, il doit poursuivre cela. Il a eu peur, c'est normal. Il a peut-être eu peur parce qu'il se dit, mais qu'est-ce que les hommes, les humains, le peuple même va dire? Je suis pas Moïse. Mais Dieu lui a dit, je t'ai choisi en fait. Lui a fait une promesse. Nul ne tiendra devant toi tant que tu vivras. Je serai avec toi comme j'ai été avec Moïse. Donc, ce Dieu-là, il est pour toi aussi. Il est pour toi aussi, comme il a été avec Abraham, comme il a été avec Joseph, comme il a été avec Josué, comme il a été avec Esther, comme il a été avec Jésus, comme il a été Jésus même au jardin de Gethsémané. Il a dit: Père, éloigne de moi cette coupe, toutefois que ta volonté soit faite. Pourquoi? C'était pas la souffrance qui lui faisait peur, c'est la séparation avec le Père. Enfin, il n'a pas eu peur. Il savait qu'il allait être séparé du Père parce qu'il est dans le Père. Et il devait prendre toute la malédiction sur lui. Parce qu'il est Dieu lui-même. Il est Dieu lui-même. Il est Dieu lui-même. Il a connu les mêmes angoisses. Il a connu parce qu'il était Dieu lui-même, mais parfaitement homme, parfaitement Dieu. Donc, en fait, Jésus a tout accompli. Et l'accomplissement de Josué, c'est que Josué n'a pas combattu seul. L'accomplissement que nous avons dans nos vies pour les promesses, c'est que Jésus a payé le prix. Il a payé le prix pour toi, pour moi. Il a payé le prix pour nous. Alors, on va voir ce prix. La promesse ultime du Messie et du Sauveur, c'est la fidélité à travers les siècles. C'est la promesse transversale de toute la parole de Dieu qui parle de Genèse à Apocalypse. C'est-à-dire qu'après la chute dans le jardin d'Éden, dans Genèse 3:15, puis à travers les prophètes comme Ésaïe, Dieu promet d'envoyer un sauveur, je l'ai lu, et réparer la relation brisée avec l'humanité. C'est pour ça qu'il avait fait cette promesse dans Ésaïe 7:14. C'est pourquoi le Seigneur lui-même vous donnera un signe. Voici, la jeune fille deviendra enceinte, elle enfantera un fils et elle lui donnera le nom d'Emmanuel, Dieu avec nous. Et on voit que Dieu, amen, il s'est lui-même humilié pour rentrer dans l'utérus de sa créature, puisque tout a été créé par la parole, et la parole c'est Jésus, amen. Et il s'est donné entre les mains de ces créatures, des êtres humains, pour vivre les choses sur la terre et pour nous montrer comment vivre avec lui. Il a accompli la mission, c'est-à-dire clouer les ordonnances qui nous condamnaient aux yeux de Satan. Et il nous a libérés. Donc ce qu'il faut retenir de ces promesses, c'est que les promesses de Dieu aussi s'activent par la foi. L'être humain doit faire confiance à la parole de Dieu, même quand ses yeux voient le contraire. La deuxième chose, c'est qu'on connaît un temps d'attente. Le temps de Dieu Kairos est un processus de préparation pour celui qui reçoit la promesse. Donc Dieu te prépare. Et la réussite repose sur le caractère de Dieu. Dieu n'accomplit pas ses promesses parce que l'homme est parfait, mais parce que lui, Dieu, est fidèle. Voilà, parce que lui, Dieu, est fidèle. Donc, je ne sais pas quelle situation tu passes, une situation précise, peut-être de peur, de deuil, de finances. N'hésite pas à appeler pour qu'on puisse prier, voilà. Parce que le Seigneur nous dit, quand deux ou trois s'accordent en mon nom, vous demandez ce que vous voudrez. Donc, le Seigneur t'entend, a entendu tes cris. Ce n'est pas par hasard que tu as entendu cette émission ce matin et tu peux appeler pour qu'on puisse prier, quel que soit ce que tu as, que ça soit la peur, que ça soit la maladie, que ça soit un deuil, que ça soit sur le plan financier ou un travail que tu cherches, n'hésite pas à appeler. Voilà. Donc nous arrivons à la fin de cette émission et nous attendons donc vos appels. On va faire une courte pause musicale en attendant les appels.

bonjour et bienvenue dans notre émission Parlons-en Pasteur, une émission spéciale où nous aborderons divers sujets bibliques avec différents serviteurs et servantes de Dieu. 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

0: Donc, nous revoilà pour terminer, conclure cette émission sur vivre les promesses de Dieu. Donc, nous avons vu que les promesses de Dieu partagent toutes celles que nous avons prises, trois caractéristiques. La première, c'est qu'elle active la foi. Elle s'active par la foi. Nous recevons les promesses de Dieu parce que l'être humain doit faire confiance à Dieu, même quand ses yeux voient le contraire. Comme je disais, il y a ce temps d'attente qui est le kairos de Dieu, qui n'est pas le chronos de l'homme. Donc, il y a un processus de préparation. Dieu est en train de préparer son fils, sa fille, son enfant pour qu'il puisse recevoir la promesse. Et la réussite repose aussi sur le caractère de Dieu, pas sur l'homme, parce que Dieu ne donne pas sa gloire à un homme. Ce n'est pas parce que tu es parfait, ce n'est pas parce que tu as tout fait bien que tu reçois la promesse de Dieu. Non, Dieu n'accomplit pas ses promesses parce que l'homme est parfait, mais parce que lui, il est un Dieu fidèle et parce que nous avons la grâce de Dieu. Donc, en fait, nous comprenons également que même il y a une promesse de restauration, même après l'échec. Par exemple, Pierre a renié trois fois le Seigneur Jésus, brisant ainsi sa propre promesse de fidélité. Pierre a vraiment brisé sa promesse de fidélité, et pourtant, voilà, il a renié Jésus trois fois par peur de la mort, brisant ainsi sa promesse. Mais en fait, la promesse de restauration, avant même que Pierre ne chute, Jésus lui avait déjà fait une promesse. Il lui a dit, mais j'ai prié pour toi, afin que ta foi ne défaille point, et toi, quand tu seras converti, affermis tes frères. Je reprends. La promesse de restauration de Jésus, c'est avant même que Pierre ne chute, avant même qu'il ne renie Jésus, Jésus lui avait déjà fait cette promesse, mais j'ai prié pour toi afin que ta foi ne défaille point, et toi, quand tu seras converti, affermis tes frères. Vous allez le retrouver dans Luc 22, 32. Et l'accomplissement, c'est qu'après la résurrection, Jésus va chercher Pierre au bord du lac, lui pardonne et lui confie la direction de son église.
1: Amen. Donc voilà, nous avons eu un appel durant la pause musicale, Docteur Yolande.
0: Oui.
1: Le Félix qui demande qu'on prie pour lui, puisqu'il a entendu que Dieu a fait des promesses de guérison.
0: D'accord.
1: Et il demande si nous pouvons, avant la fin de l'émission, si nous pouvons prier pour lui. Donc on peut le faire maintenant.
0: D'accord.
1: Prier pour Félix, pour sa santé, que Dieu le restaure, que Dieu le guérisse, et pour que vraiment les choses aillent mieux pour lui.
0: Amen, amen. Seigneur, mon Dieu, Père, Papa, nous remettons, Seigneur, Papa, Félix, entre tes mains, ton fils Félix, Seigneur. Tu vois sa foi. Il a entendu, Seigneur, mon Dieu, Père, Papa du Tout-Puissant, que l'homme doit se confier, Seigneur, mon Dieu, en toi. Il s'appuie sur toi, Seigneur, mon Dieu, Père. Papa du Tout-Puissant et Éternel, tu dis dans ta parole, Seigneur, mon Dieu, dans Philippiens 4, 6, 7. Ne vous inquiétez de rien, mais en toute chose, faites connaître vos besoins. Voilà son besoin. Il a besoin de guérison, Seigneur mon Dieu. Quel que soit, Seigneur mon Dieu, ce que son corps connaît comme pathologie, au nom puissant de Jésus-Christ de Nazareth. Le oui, c'est

0: Jésus-Christ de Nazareth. Seigneur mon Dieu, au nom puissant de Jésus-Christ, nous venons, Seigneur, remettre Félix entre tes mains. Nous te demandons de poser toi-même ta main sur lui. Que ton sang, Seigneur, mon Dieu Père, soit dans toutes ses veines, ses artères, Seigneur. Et que tu restaures, que tu réhabilites, Seigneur, mon Dieu Père, tout ce que, Seigneur, mon Dieu, l'ennemi a voulu mettre dans ce corps au nom puissant de Jésus. Nous venons déraciner, Seigneur, toute pathologie, toute maladie dans le nom puissant de Jésus, dans ces organes que toi-même tu as créés, Seigneur, mon Dieu Père. Éternel, Seigneur, mon Dieu, 1 Pierre 2, 24. Tu as dit que par tes meurtrissures, ils ont été guéris. La guérison est effective. Ta parole, ton dabar est oui et amen. Seigneur mon Dieu Père, je proclame cette guérison maintenant. Je te demande, Seigneur mon Dieu Père, que Félix, Seigneur mon Dieu, garde les yeux fixés sur toi et qu'il saisisse sa guérison maintenant dans le nom puissant de Jésus-Christ. Que Papa du Tout-Puissant éternel, que ton Esprit Saint, le feu de ton Esprit déracine, Seigneur, toute racine, Seigneur mon Dieu, qui ne vient pas de toi dans ce temple, de ce corps qui t'appartient, qui est à toi, Seigneur mon Dieu Père. Et que Papa du Tout-Puissant, tu puisses, Seigneur, Papa du Tout-Puissant, faire ton œuvre éternelle dans ce corps, dans le nom puissant de Jésus. Tu as dit, Seigneur mon Dieu Père, que nous sommes ton temple. Éternel Seigneur mon Dieu, que Papa du Tout-Puissant, cette guérison soit effective maintenant, pas demain, maintenant, dans le nom puissant de Jésus. Jéhovah Rapha, tu as l'œuvre, tu es l'alpha, l'oméga, tu n'as pas l'ombre d'une variation. Et je proclame, Seigneur mon Dieu, que Félix, Seigneur, Papa du Tout-Puissant, a ta sagesse pour faire, Seigneur mon Dieu, ce que toi tu lui demandes de faire. Il a, Seigneur mon Dieu Père, à faire, Seigneur Papa du Tout-Puissant, oui, prendre soin de sa santé, Seigneur mon Dieu Père, mais que toi, Seigneur, tu le guérisses maintenant dans le nom puissant de Jésus. Amen. Amen.
1: Amen. Amen. Amen. Donc reçois, Père Prison, mon frère Félix, que Dieu te fortifie, que Dieu te restaure. Voilà, chers internautes, chers auditeurs, nous sommes arrivés pratiquement à la fin de cette émission. Parlons-en, pasteur, avec ce thème « Vivre les promesses de Dieu ». Donc je vais demander au docteur Yolande de conclure, si tu avais un mot de la fin, et si aussi tu peux prier que vraiment que chaque auditeur, chaque internaute, ceux qui sont là en direct ou ceux qui vont reprendre en différé, en rediffusion, qu'ils vivent les promesses de Dieu, qu'ils s'engagent avec Dieu, qu'ils se rapprochent de Dieu et que chacun vive les promesses de notre Dieu.
0: Amen. Alors le Seigneur nous dit dans Ésaïe 26, 3, à celui qui est ferme dans ses sentiments, tu assures la paix parce qu'il se confie en toi. Seigneur mon Dieu Père, Papa du Tout-Puissant, tu es le shalom, tu es le shalom, tu es la paix, Seigneur. Et Papa, lorsque nous nous confions en toi, nous voyons que le menteur, Seigneur mon Dieu, qui est l'ennemi de notre âme, ne prend pas la domination. C'est toi qui domines sur les situations. Alors je remets les auditeurs entre tes mains, je remets, Seigneur mon Dieu Père, les internautes entre tes mains. Je te dis merci, Seigneur mon Dieu, pour cette émission sur Vive les promesses de Dieu. Merci, Seigneur mon Dieu Père, pour le technicien, Seigneur Papa du Tout-Puissant, éternel. Fortifie-le encore, Seigneur. Et que Papa, cette radio Méga FM, Seigneur mon Dieu Père, soit ce canal, Seigneur mon Dieu Père, parce que tu as dit que nous allons faire des œuvres et de plus grandes œuvres, Seigneur mon Dieu, jusqu'aux confins de la terre. Donc nous te demandons, Seigneur mon Dieu, qu'il y ait des auditeurs jusqu'aux confins de la terre pour que ta parole soit proclamée et que cette radio puisse faire, Seigneur mon Dieu, le travail pour ta gloire dans le nom puissant de Jésus. Je bénis les internautes qui sont là, je bénis, Seigneur mon Dieu Père, les auditeurs, et que à partir, Seigneur mon Dieu Père, Papa, de ce qu'ils ont entendu, qu'ils saisissent les promesses, Seigneur, parce que tu es un Dieu et tu accomplis ta parole dans toutes les vies, dans le nom puissant de Jésus. Amen. Amen, amen. Donc je vous dis au revoir et à mardi prochain pour une nouvelle émission Parle-en, pasteur. À très bientôt.

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1: 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Si vous coupez fascia-là, eh bien, vous pouvez rester à terre. Vous ne pouvez pas rester debout.
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1: 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Et les dernières études, Kayo a dit, tout le monde vit en bonne santé. Nous d'accord avec ça, tout le monde, objectif à tout le monde, c'est de vivre le plus longtemps possible en bonne santé. 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
1: 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Qu'a créé ça, il a créé morbidité, c'est-à-dire que maladie qu'a créé une espèce d'état de maladie chronique, qui fait que ou pas qu'a réussi à faire ça ou vivre en vie toute la journée. Et ces maladies-là, c'est limité. C'est tout ça, on ne peut pas étaler là, c'est maladie cardiovasculaire, c'est hypertension, diabète, cholestérol. 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
1: 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Et, quand ils ont découvert, et sous ça, quand ils ont découvert, que toutes ces pathologies-là, ça n'y a point commun, c'est que,
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1: 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Et, ils ont constaté que là, on a étiré quotidiennement, lentement, et des respirations. 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C'est ça qu'on va faire dans Yin Yoga. C'est ça qu'on va faire, le qu'on va faire stretching. 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C'est stretching conscient. On va prendre temps pour prendre chaque poste qu'on va faire, pour prendre temps pour faire. Il faut bien respirer, il faut mettre longtemps dans le poste là. Eh bien, on constate que là qu'on va faire ça, on y a une diminution à la rigidification des artères. Ou n'y a une diminution du pour au repos, ou n'y a une diminution de la pression artérielle, ou n'y a une augmentation des processus de reconstruction des artères. 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
1: 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C'est pour ça que nous avons dit que l'ostéopathie, c'est ton médecine. 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
0: 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Ça qui est important d'avoir, en cas viré dit, maladie cardiovasculaire, c'est première cause à l'homme mort, à l'homme aussi la terre.
1: 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Et ça, et ouais, c'est important, et c'est là, nous, en cas de ces mouna, tout le temps, l'ostéopathie, a pas rien qui l'a ni mal d'eau, faut venir voir un ostéopathe en prévention pour aider ou retrouver la santé cardiovasculaire aussi. Puisque là, on dérédit corps, ou cas dérédit artère. Et pour ces noms-là, il y a le nom qui ne connaît pas ça. Mais est-ce que ça, quand on l'a qu'à sécréter, quand c'est artère l'a qu'à sécréter, là, ou qu'à étirer lentement, quotidiennement. Est-ce que ça, qu'il a fait?
0: 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Et c'est pour l'homme ou c'est pour l'homme?
1: C'est pour l'homme.
0: C'est pour l'homme. 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
1: Exactement. Ouais, ça, donc, c'est pour dire à quel point puissance de sortir un médicament pour faire ça, alors que étirement TP fait ça.
0: Mais on a l'idée, on pas savait si vous gardez ça pour ces madame-là, parce que y a un antigène, vous avez négligé ces madame-là, ou avez...
1: Mais ça a fait même vite là, parce que c'est en notion de vascularisation.
0: Exactement. Ce clitoris-là, c'est même vite là.
1: Exactement. Clitoris-là, c'est même vite là. Et toute muqueuse à organe à tout le monde, c'est même vite là. Donc ça veut dire, mon cas souffrait des sécheresses vaginales, mon cas souffrait des baisses de libido, mon cas souffrait des maladies cardiovasculaires. Parce que tout ça, c'est on sort des symptômes à début en pathologie cardiovasculaire. Hein.
0: 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Et alors, là qu'à garder. Parce que tu dis moins, ça s'est pâté en radio là, d'après moi, c'était l'un qui a appelé nous tous les deux, que réflexologie plantaire qui a participé, on a encore parlé français, qui a rentré dans même l'arrêt à gestion à fascia. Parce que là, il y a qu'à toucher le pied là, il y a qu'à moduler fascia là. Et nous pouvons comprendre pour qui ça, là, on a dit ces mounas, mais chaque soir, trois fois dans six semaines, faut Maria masser Pierre et vous faut masser Pierre Maria et le délai il qui est monté plus haut et qui a joué quand j'arrive là peut-être joue quand cuisse là et en cas comprendre pour qui ça l'est délai ou qu'a massé pied là eh ben madame là a donc en disposition qui bon pour faire anti jeu avant il prend sommeil
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1: 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Donc, si diomère la même red, qu'on nous a parlé la dernière fois avec les sinus, etc., dans l'émission, la dernière fois, on vient dans l'émission, on a parlé de ostéopathie et sinusite, eh bien, c'est même bite là. C'est-à-dire que, si corps a red, eh bien, diomère a ok, red, et cerveau a ok, enfermé à dans du là et ou PP vascularisé correctement et ou PP réfléchi ou PP récupéré ou PP dormi correctement.
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0: tout
1: mène à la vie.
0: Tout domaine à la vie.
1: Et moi, c'est certain que la violence a un lien aussi avec ça, parce que le cerveau a, doit être peut-être moins bien vascularisé. Donc, là où moins bien vascularisé, eh bien, ou qu'on fait plus de bêtises aussi.
0: Mais moi, quand je dis, Jean, moi, qui a sorti, moi-même qui a sorti, là, on finit en séance ostéopathie, ou qu'on a senti un Jean libéré, et ou qu'a senti ou dérédi. Donc, ça ou qu'a dit, c'est réel. Parce que, là ou qu'a sorti à dans science ostéopathie, ou qu'a senti ou léger, ou qu'a senti ou libéré, ou qu'a senti ou, y'a pas dit, on n'a pas de bite, ou qu'a dit, oui, pas ni problème, pas les mofis, pas mêlé ça.
1: Exactement. Et c'est ça qu'a manqué nous. Et c'est ça, nous pas venu voir parce que nous sommes trop raide physiquement, mais ça qu'a réduit l'esprit en nous aussi.
0: Mais oui, mais que nous bien savez, on a l'idée aussi, peut-être ça peut même, je ne sais pas, ça peut, mais ça pas fait en seule séance, mais ça peut ni en point positif, en les mounes qui ni tête raide.
1: Oui, mais en fait, quoi tu as dit? En fait, on l'a dit, l'ostéopathie, c'est une fois par an. En cas de yo, ça, ça va dépendre d'un bitin clair. C'est-à-dire que si vous voulez faire ostéopathie une fois par an, ça veut dire qu'on va faire yoga tous les matins, qu'on va manger oméga 3 et qu'on a un mode de vie qui n'est pas stressé. À un moment-là, ça, ostéopathie, c'est qu'une fois par an. Par contre, si vous avez tête à haute brevet, ou quand mal manger, ou quand mettre en colère toute la journée, et vous ne pouvez pas faire étirement, vous pouvez venir moi tous les mois, pas de problème. Et vous comprenez. Donc, c'est ça qu'il faut nous remettre à dans point positif, c'est-à-dire que pas ni des dogmes, pas ni solution miracle, parce que vraiment, là, on dit au monde, aujourd'hui, en Occident, il y a des ostéopathies. Une fois par an, c'est qu'on va considérer que l'ostéopathie, c'est un miracle. Donc, pas ni solution miracle, ni travail. Mais il faut accepter de faire travail là. C'est-à-dire que moi, aller la discours, moi, c'est ça. C'est, OK, vous pouvez venir vraiment une fois par an, mais il faut régler plus d'autres bités à côté.
0: Eh bien, on a l'idée, on a d'autres bitins pour dire non, les fascias, parce qu'avec tout ça,
1: oui.
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1: Exactement. Alors, nous t'a parlé de Fascia, dit-il, et nous avons qui est très important, en parlant de l'autre, qu'il faut être au moins là, doux. Il faut qu'il soit lent. Et qu'est-ce que ça veut dire être au moins doux? Alors, les autres qui ont écouté nous, les autres qui ont fait l'expérience là, on est au moins doux. C'est que, okay, par exemple, prends tête à laisser tomber, laissez-moi ton là tomber ici pour être là. Sans mettre force. Ou juste laisser tête à tomber doux. Eh bien, c'est ça qui ont été au monde. C'est-à-dire que, voir tête là seulement, classifie. Ils n'ont pas obligé de tirer. Quand il y aura des tirés, qu'on débourrait. Ils n'ont pas obligé de tirer. Mais par contre, faut qu'ils ont été longtemps en position là. Ils ont été peut-être 3, 4, 5 minutes en position là, en même position là. Et c'est à partir de, du moment où ils ont fait un étirement lent et long, qu'un étirement là qui vient efficace. Et qui a été aidé à sécurité, tout ça est bien, donc nous avons parlé d'oxymétrique tout à l'heure, mais on l'a d'autres d'éther qui est anti-inflammatoire encore. Donc ça, c'est très, très, très, très important.
0: Et
1: après, racontez-vous ton étude. Une étude menée par une madame. Une madame, non, hein, c'est Hélène Langevin. Son étude qui fait à l'école médicale de Harvard, aux États-Unis. Donc, après, on étudie en basse-île. Ce sont études sérieuses.
0: Après, études à laboratoire.
1: Voilà. Donc, ce sont études sérieuses à l'université de Harvard. Et quand ils ont fait pour étudier là, ils ont appris ça le yoga du rat. Donc, ils ont pris des rats. Et ils ont constaté que lorsqu'on prend un rat la paquet, et qu'il a accroché devant, ça a opé les rats là, ça a les deux pattes arrière, il a été accroché les deux pattes avant, et quand il a constaté qu'il n'a pas fait ça lentement et doucement dans les rats là, que rat là content. Rat là qui a sécrété des hormones du bonheur, mais qui a sécrété aussi des on l'a anti-inflammatoire. Et quand c'est côté, on l'a molécule anti-inflammatoire encore. Et je réfléchis plus loin et je dis, mais ça qui a provoqué cancer. Je dis, ben, ça qui a provoqué cancer, c'est inflammation chronique. Plus vous restez longtemps inflammé, plus vous avez des risques de créer un cancer. Et je dis, bon, on nous fait un test. Donc, vous racontez, bon, quand vous faites, vous prenez ces rats-là, donc imaginez bien la position là, ça dépend, vous tirez les rats-là, donc dos est courbé, et ça a étiré tout ventre à rat. Tout estomac à rat.
0: Vous avez dit dos là qu'a courbé, mais on ne comprend
1: pas. C'est-à-dire que vous avez les rats-là, vous avez tiré, vous avez pris un paquet, et vous avez levé, sauf que pas ça a été accroché.
0: D'accord.
1: Donc, dos là qu'a fait, on coupe vers le haut.
0: D'accord.
1: Et ça a étiré tout ventre, tout estomac à rat là.
0: D'accord.
1: Et quand il fait, donc, si des rats, si chaque rat, il opère rat là pour mettre une tumeur cancéreuse très, très, très violente, la tumeur cancéreuse du sein, qu'il a trouvé dans la forme génétique. Donc, c'est à là que Angelina Jolie tenir famille à y parler.
0: D'accord. Tout ça, violence, pour démontrer ça, les anciens déjà savaient depuis 5000 années avant Jésus-Christ.
1: Mais vous savez, les hommes des jours là,
0: ah oui.
1: nous bisons vrai pour nous quoi.
0: Mm-hmm.
1: Donc, il y a opéré ces rats là, il y a mis un cancer très violent dans ces rats là,
0: mm-hmm.
1: Et tous les jours, donc il y a séparé ces rats là en deux groupes,
0: mm-hmm.
1: Ni un groupe qui a tout cas étiré 10 minutes par jour. Et l'autre groupe-là, il était qu'à laisser vivre VI, sans étirement, mais yo te ka bay manje, les deux qui te bay yo manje, on manje équilibré pour at, anti-cancéreux, enfin, quand on dit anti-cancéreux, c'est on manje anti-inflammatoire pour at. Et quand yo constate, ces rat là, qui pas étiré là, tumeur là grossit de 4 fois. Il prend 4 fois taille par rapport à l'humidité. Et là, il y a gardé ces rats-là, il y a tiré là. Il y a noté que tumeur là, production tumorale là, c'est diminué de 52%. C'est-à-dire qu'au lieu, il prend, il fait x4, il fait x1 et demi.
0: D'accord.
1: Qui j'ont trouvé?
0: Ah ben, il trouvait, on trouvait très significatif, très démonstratif et très emballant, même.
1: Et qu'est-ce que ça veut dire?
0: Ça t'a pas moins envie d'hérédicant au moins, genre là pour feuille. Parce que ça n'a pas pour dire d'hérédicant, mais il y a un moyen pour feuille.
1: Lentement et sans violenter.
0: Lentement et longuement aussi, parce que vous parlez de 4 minutes.
1: 4 à 5 minutes sur chaque position.
0: Rété en bas pied cocoa, à pas arrêté à dans l'ombrage pied cocoa. Donc, pas dix feuilles, et puis ça pas marché, faut en faire bien.
1: C'est-à-dire que si on fait tout croisant en 5 minutes tous les jours, ça peut marcher. Faut, et t'es capable de prendre temps, bah, faut que chaque monde prenne temps, bah, yo. Eh bien, là, zoni ont nécessité de prendre temps à autres pour étirer les autres.
0: Et nous, j'ai oublié d'y embêter, excusez. Parce que t'allais là où parler de déridicola et puis respiration.
1: Exactement, parce que pendant qu'on respire lentement, on peut augmenter l'oxygénation à cola aussi. Donc, tout ça important, c'est qu'on peut baisser l'acidité à cola, on peut baisser l'inflammation à cola, on peut avoir plus souplesse à dans l'artère, à dans l'veine. Donc, c'est un outil qui extraordinaire. Aujourd'hui, il y a un paquet de molécules, un paquet de plantes miracles anti-âge. Alors que si vous avez tiré les autres, ça a changé déjà anti-âge. Et c'est un bitin qui est connu dans le monde depuis 7000 ans.
0: Avant Jésus-Christ, ça a fait 7000 ans.
1: Donc, quand nous pouvons comprendre, quand nous pas qu'à comprendre, et au cas du hôpital qui est vrai, mais qui est vrai, c'est-à-dire qu'avant nous tenions le choix, nous te cas du monde, nous te capaillons, nous te cas du monde là, oui, comment c'est l'activité physique, nous pouvons vraiment manger là après, il fallait pas te brusquer ces patients-là. Mais, j'autre là, malheureusement, eh bien, nous obligés de dire la vérité, j'en y est. C'est-à-dire que, si vous pas qu'à faire, si vous n'avez pas modifier l'alimentation, si vous n'avez pas modifier le mode de vie, tout de suite, ça peut marcher parce que, aujourd'hui, le monde que nous avons mis là, qui a attaqué nous plus violemment. Et donc, c'est aller là, c'est depuis aujourd'hui, c'est depuis au soir. Là, ils n'ont pas besoin de faire, ils n'ont pas besoin de connaître ton lobby, juste faire des petits étirements, mettez-vous devant tes rassemblements. Mettez-vous qu'à pencher, à manier pied tout doucement. Pas essayer de manier, pas essayer de comprendre ce que vous faites tout de suite. Mais peut-être dans 6 mois, vous manier pied, mais si tous les jours pencher pour garder pied, et vous respirez lentement, eh bien ça peut marcher. Si tous les jours les bras au ciel, qu'on se TV toucher le ciel tout doucement, et vous arrêtez assez longtemps, ben vous pouvez que on joue ou qu'il gagne souplesse. Et c'est progressivement. C'est tout bitin qu'a fait, tout bitin n'y prend. Donc, il faut battre au temps. Mais pour ça, il faut régulier, pour une discipline. Et on l'a bitin qui n'a pas marché aujourd'hui là parce que nous avons manqué de discipline. Parce que nous avons cherché, ça y a crié l'ergonomie, nous avons cherché la facilité. Mais, étirement, yoga, mais après, on a échangé nous à yoga, on a échangé nous à ce matin, oui, on a crié discipline.
0: Mais il j'a dans nos hein, parce que c'est matin oui sans discipline.
1: Mais oui, sans discipline de vie. Mais moun pas, il pas fait le lien. Donc pour nous pour nous dire non à cette discipline, c'est régularité, c'est si tous les jours pas fait. Et pas facile. C'est pas facile, pas pour moi.
0: C'est pas facile. Ça ou ça, tu dis nous là, vraiment fort. Et en cas dit ça qui est responsable à la synchronicité, merci d'avoir bon matin quand tu as dit nous parler maladie cardiovasculaire et ou parler maladie cardiovasculaire et puis fascia et ou parler inflammation aussi et puis cancer là. Et dans maladie cardiovasculaire, on t'a dit premier putain qu'a fait c'est inflammation. Et nous t'a okay. bien qu'a voir et dérédicola qu'a joué en les maladies cardiovasculaires et qu'a joué en les cancers. C'est formidable parce que oméga 3 qu'a joué en les maladies cardiovasculaires, il n'y a rôle à dans cancer là, mais nous paye pas de ça, je dis là, mais il n'y a rôle là. Mais à dans maladie cardiovasculaire, tini oméga 3, yo anti-inflammatoire. Et quand il est là, nous avons pas la possibilité. 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Continuez à planter, chouiller, manger, boire et mettez en cône. Des bétains simples qui ne peuvent pas amender en l'eau. Et là, nous qui dérédicons nous, nous qui obligés de prendre temps, nous qui obligés de respirer, nous qui obligés de faire espace pour l'esprit en nous. 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
1: 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C'est depuis études là, ça, que les États-Unis intégrés dans les centres de recherche à Harvard, etc., tout ça qui acupuncture, ostéopathie, yoga, toutes ces lignes là.
0: Eh bien, mis en news ou information réellement belle. Et ça, c'est merci Fabien Dorsey, merci Poupare, merci Mega FM Guadeloupe, Ambitans OP et tant d'autres côtés. Et merci les Hélène, hein. Hélène, vraiment, merci.
1: Exactement.
0: et à là en particulier.
1: Oui, parce qu'ils font un travail extraordinaire, même si pour nous compléter le sujet, ils arrivent à l'autre difficulté avec l'administration Trump actuellement.
0: Ah bon?
1: Parce que Il y a plutôt sur la pharmaceutique.
0: Oui, parce que
1: il y aurait été mettre en l'eau, il y aurait été coupé en l'eau financement bail.
0: D'accord.
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0: Oui. Mais oui.
1: Mouvement là plus fort.
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1: 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Et pour base autre exemple concret dans le monde, qui population qui est plus nombreux cité.
0: Alors si quand on dit population, continent ou pays?
1: En termes de pays.
0: Pays, d'après moi, c'est la Chine.
1: Et le pays-là, c'est l'Inde.
0: L'Inde, oui, l'Inde, effectivement.
1: C'est des pays jusqu'aux années 80, il y a eu 1 à 2% de cancer en population à eux.
0: Mm-hmm.
1: C'est des pays qui, jusqu'aux années 80, avant que l'Occident vienne coloniser eux aussi, tenaient des pratiques de tai chi et de yoga quotidiennes.
0: Mm-hmm.
1: Et malgré le fait que yo tenaient des problèmes soi-disant d'hygiène, yo pas tenaient l'hôpital qu'on nous, yo pas tenaient connaissance qu'on nous, soi-disant,
0: mm-hmm.
1: population yo pas tenaient qu'à mort et yo étaient plus nombreux qu'ils nous.
0: Enfin, yo étaient qu'à mort, mais de d'autres bitins.
1: De d'autres bitins, mm-hmm. mais en meilleure santé en tout cas.
0: Mm-hmm.
1: Il y a pratiquement des pathologies cardiovasculaires et de cancer.
0: Voilà, exactement. Tenir d'autres bitons.
1: Et donc, ça veut dire quoi? Ça veut dire que ça a marché. Et que ni des pays, ni des côtés où ça a marché. Et ça a fait 7000 ans, ça a été marché. Donc, qu'on quoi dire, l'avenir, il faut nous puiser dans les connaissances du passé. Et c'est médecine avant qui vient médecine à le futur.
0: C'est ça même. Médecine à et demain, ça qui est médecine à avant-hier.
1: Et pour il y a petit pays qui veut remplacer.
0: Ah, surtout si il y a fait et puis moun qui voulait continuer ce système-là, ça. Que ce système-là nous avons vivre en Didan.
1: Exactement. Donc, qu'est-ce qui résout? Rester moins longtemps fixé devant écran, marcher, léger, toujours en travail là, toutes les demi-heures, toutes les heures, essayer les vieilles frontières qui au moins de 5 minutes est ouvert.
0: Ou bien parler, ou connaître ces trois quatas là. Quatas qui pas attendre, quatas qui pas avouer, quatas qui pas parler.
1: Exactement.
0: si nous voulons pas vivre quatrième quatas là, qui pas attendre, qui pas parler, bah, pour moun, et qui pas avouer, faut nous roter écran là.
1: Exactement. Diminuer comme là.
0: Alors, et attends, mais moi, on prend goût au film parler là.
1: On n'a pas vu de parler. Mais, nous, donc nous parlons des fascias. Donc, nous allons faire un petit point avant de continuer. Donc, quand nous parlons de ces fascias, premièrement, il faut retirer les autres quotidiennement. Deuxièmement, il faut retirer les autres là, douce. Donc, jusqu'à prendre position là, je n'ai pas tiré ici, qu'on est fou. Et troisièmement, il faut étirer longtemps. Donc, parce que vous avez participé à tout bite. Parce qu'il y a qu'à mettre du bout. Parce qu'il y a qu'à permettre une bonne vascularisation. Et vascularisation là, qu'à permettre de rester en santé physique, émotionnelle et sociétale. Et nous pouvons parler de fascia aussi, parce qu'à d'autres qu'il tient nous, nous avons des pratiques qui sont bonnes pour fascia. Parce qu'un fascia en bonne santé, c'est un fascia aussi qui a rebondi. Et à d'autres qui pratiquent nous quotidiennement, qui nous a fait qu'il a rebondi.
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1: Alors, non, pas ça. Nous avons une pratique corporelle. Population nous a fait qui a fait nous rebondir.
0: Brené, on l'a calache.
1: Exactement. Donc, les ouailles dans ces cas, calaches sont super. Les ouailles dans ces gros calaches sont super moyen de garder fascia en bonne santé, puisque fascia a bien rebondi aussi. Donc, les ouailles dans ces gros cas, quand on a fait quoi, à dans le moment, on a sauté.
0: Mm-hmm.
1: Et là, on saute, on peut maintenir l'élasticité et capacité à rebond à fascia. Donc, mesdames, messieurs, on nous retrouve pratique en nous qui t'en nous. Retourner dans ce gros cas en nous qui t'en nous. Bien évidemment, au PP, si vous pouvez dans ce gros cas, vous pouvez sauter en vieux, au PP, on les rose des mains. Qu'on nous t'a dit, faut ça progresser, faut travailler, faut progresser. Mais si vous sautez tous les deux jours, vous êtes en bonne santé. Tous les deux jours, faut sauter. Donc au début, qu'on peut faire, débiter très simple. Pourquoi prendre une petite chaise? Si vous avez des problèmes d'équilibre, pourquoi mettre au bout de la chaise? Et ou quoi faire des petits sauts, trois séries de cinq sauts. Juste sur pointe des pieds. Ou quoi monter sur pointe des pieds. Ou quoi faire trois séries de cinq sauts. Notez ça bien. Et ou quoi faire ça tous les trois jours. Là, on voit ça vient facile. Ou quoi faire trois séries de dix sauts. Et puis, vous voyez que, ou que plus en forme, ou que ni moins douleur en jambe, jambe qui gonfle moins, tout bite qui est mieux. Pourquoi? Parce que vous stimulez facial et vous êtes capable des pieds, des massages du pied. T'as l'air? Eh bien, là, on fait ça, vous pouvez stimuler en bite, en l'eau, vous ne pas connaître, vous pouvez créer la femelle plantaire de l'œil. J'avais toujours tant de ça, Dominique.
0: Même.
1: La semelle plantaire de l'œil, c'est un dédoublement des fascias. Ça veut dire que c'est un fascia qui mettait un défeuillet. Ça veut dire qu'il a fait qu'on enveloppe. Et en disant enveloppe là, on est toute veine à pied là. Et là où est tiré fascia là, ça l'est, on mettait aussi plein des pieds pour sauter. Ou quand on fait tout vieil sang à pied là, remonter. Pour y aller laver. Et vers poumon là, et vers ces organes là. Pour y payer réoxygéner pour redescendre. Et c'est ça, et là, on va faire réflexologie plantaire. Là, quand on va se pied à madame ou à un homme, eh bien, c'est si ce même planteur de l'argent, on va travailler aussi. Oui, c'est important.
0: Oui. Alors, nous avons sauté 5 sauts 3 fois tous les 3 jours. Après ça, nous avons passé à 10 sauts 3 fois tous les 3 jours. Et nous avons arrêté comme ça.
1: Et vous pouvez comme ça, et vous pouvez monter en fonction des corps, en fonction des capacités. Hein. Vous pouvez monter jusqu'à 30 sauts, 3 fois tous les 3 jours.
0: D'accord. Misi à misi, nous pouvons joindre 30. Ok.
1: Exactement. Et là, ok, vous tout ça qui ne peut pas, vous pouvez dire, oui, depuis que vous avez mené, vous pouvez dire, je suis fatigué, on peut s'asseoir sur un banc, ils n'ont pas mis de banc pour nous. Eh bien, vous pouvez voir, là, Yo ke pe marcher plus longtemps. Yo ke mis en forme. Yo ke pe descendre la pointe. Yo ke pe aller là yo vit parce que yo ke retrouver en santé à partir.
0: Ce sol là, ce tissot, combien hauteur par rapport à sol là?
1: C'est tout petit saut, de 2 à 5 cm.
0: 2 à 5 cm, pas plus que ça. D'accord.
1: Pas plus que ça. C'est tout petit saut. Tout petit saut. Faut pas. Faut sauter là assez petit pour que l'air aurait tombé ou pas écrasé.
0: Ok.
1: C'est des tout petits sauts. C'est-à-dire qu'on peut mettre à plat, à pied ou à plat, ou qu'on monte sur point de pied, ou qu'on saute petit peu, et ou qu'on redescend sur point de pied pour redescendre à plat. Et ou qu'on remonte sur point de pied, ou qu'on saute petit peu, ou qu'on réceptionne sur point de pied, ou qu'on redescend. Tout simplement.
0: Ok. Merci. D'autres conseils encore pour nous?
1: Marcher, ça qui paye, marcher, parce que ça va stimuler fascia. Marcher, nager. Natation là, très intéressant. Et ni on sport, il y a un long squat aussi, qui est très intéressant, parce que il a fait un travail fascia là, en glou là, parce que ou qu'a marcher en glou là, mais il faut aussi faire ici pointe des pieds pour être efficace.
0: Ok.
1: Donc ça, c'est pour les gens qui ont des petits problèmes d'articulation. Une fois qu'ils ont bien sauté, qu'ils ont eu mieux, eh bien là, ils peuvent commencer par long squat avant qu'ils aillent marcher en la rue.
0: Alors, pour ceux-là qui ne peuvent pas marcher parce qu'ils ont une amputation, ils ont des problèmes, ils ont déjà ça, ils ont des rédicaux azote déjà. Ils ont déjà des rédicaux azote. Et puis, s'ils ont voulu plus d'informations, ben, ils ont qu'à joindre Fabien Dorset pour qu'ils puissent faire azote.
1: Ou ça
0: exercice spécifique,
1: ni,
0: oui.
1: Ni yoga, si chaise. Et on a la chance de des personnes âgées des cours de yoga, si chaise. Et on est très content parce que dernièrement, ils ont assisté à Maï, à Petit Fille, à eux. Et c'est là qu'ils partaient danser depuis 8 ans. Ils dansaient en Maï, à Petit Fille.
0: Ah oui, ça sent une belle satisfaction, un bel résultat.
1: Voilà, donc ni yoga si chaise, ni en l'obité, donc zone ni solution.
0: Ah ben, mettez en route, pas attendre les hommes malades, parce que les hommes malades, les nous malades, ça commande plus effort, plus thérapeute, plus temps. pas attendre feuille en fois qu'on Fabien Tekadi au soir là j'aurai commencé.
1: Exactement. Exactement. À part le business, faut prévoir.
0: Est-ce qu'on a d'autres bitans pour nous?
1: Non. Là, arrivé à bout à exposer à moi. Il fait ça. Et nous avons une lourde information. Qu'est-ce que tout le monde qui a intégré cette information-là via vous? Et nous avons une lourde information. Qu'est-ce que tout le monde qui a intégré cette information?

0: 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Exactement. Fabien, grand merci.
1: C'est moi qui remercie Miguel FM, c'est moi qui remercie pour Paris et qui remercie mon lot Dominique et qui remercie tout auditeur. Parce que si vous avez déjà fait radio là, si vous avez écouté pour Paris, c'est que vous avez déjà savent que c'est important. Et mener comme vous avez écouté pour Paris, c'est très important pour la veille.
0: Merci Fabien. Eh bien, dans d'autres soleils, et puis c'est Matawi, yoga. Nous j'a savent, nous j'a parlé, nous connaître.
1: Exactement. Merci, Olo.
0: Eh bien, auditeurs, auditeuses, prendre encore pour bon. C'était El Señor d'Orsay, Fabien, t'es capable de nous fascia. Et puis, expérience aïe à ostéopathe, expérience aïe à professeur à Sematawi Yoga, expérience aïe à conseiller en nutrition, micronutrition, et il montre les autres qui genre ces trois axes à travailler, yo combiné, yo ka convergé en les fascia qui important qu'on patine. Et nous, j'ai parlé basot, nous dit si nous ka travail fascia en nous, si nous ka dérédi fascia en nous, qu'a dérédit qu'on nous qu'a dérédit l'esprit en nous qui fait nous qui bas espace pour 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C'est plus belle mot là, on connaît. Merci.

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Pourquoi semble-t-il de plus en plus difficile de ne pas être d'accord et de se parler malgré nos différences? Comme si nous ne partagions plus tous la même réalité. C'est à cette question que répond la chercheuse Carole Lipsick. Elle s'intéresse en particulier à la manière dont le langage et la fiction nous permettent de nous représenter le monde. Pour elle, nous ne vivons pas dans le monde tel qu'il est, mais dans les récits que nous en faisons, dans des récits-mondes, ou story world en anglais. Depuis la révolution électronique et numérique, ces récits-mondes sont sortis de nos imaginaires et ont commencé à se projeter dans la matrice de médias et d'écrans où nous sommes plongés en permanence.

0: Je m'appelle Carole Ipsic, je suis épistémologue et entrepreneur social. Une épistémologue, c'est quelqu'un qui réfléchit aux conditions de construction de la connaissance, mais aussi qui réfléchit à l'influence des objets et des milieux techniques sur nos vies, notre façon de fonctionner.
1: Quelle est ton propre histoire? Pourquoi tu t'es intéressée au storyboard?
0: Alors, il y a plusieurs niveaux de réponse. Je vais commencer par l'anecdote qui m'a fait écrire ce livre, La dérive du réel, du storytelling au storyboard, la mécanique implacable. La dérive du réel dont je parle, c'est 1. Le fait de quitter le réel pour vivre dans le story world, dans des illusions, donc perdre le sens du réel, et 2. Sombrer dans tous les story world populistes et totalitaires qui exaltent les émotions négatives et qui sont délirants. Donc c'était le soir du premier tour des législatives où je voyais ceux qui pour moi sont les deux story world les plus éloignés du réel et qui jouent le plus avec les émotions cathartiques. Je dis, qu'est-ce qui se passe? Et là, j'ai pensé à mes travaux depuis 25 ans sur la construction des récits et des espaces narratifs. Donc, dans mon histoire personnelle, ça fait 25 ans que je travaille sur les story worlds. Mais en tant qu'auteur, je construis des story worlds. Il y a 25 ans, j'ai été une pionnière de la littérature numérique. Et j'ai créé un nouveau genre littéraire qui s'appelle le récit variable. Le récit variable, qu'est-ce que c'est? C'est pas un récit. C'est, on crée un story world avec ses règles, ses thématiques, ses personnages, ses lignes structurantes, son modèle. Parce qu'un story world, il a un modèle qui lui permet de se reproduire. Donc je créais des story worlds avec leur modèle et je faisais écrire les gens, des tas de gens, et je créais des tas de contenu pour ces story worlds qui me permettaient après de les faire vivre sur tous les médias. Donc c'est un peu comme la franchise de Star Wars, mais en plus structuré, en modélisé. Donc comme moi, je suis une créatrice de modèles de story world, je suis capable d'analyser les story worlds. Parce que les story worlds, ils ont toujours un modèle. Donc j'ai une grille, puisque j'ai créé une grille de construction des story worlds, j'ai une grille qui me permet d'analyser les story worlds. Et c'est ce que j'ai fait quand j'ai travaillé en économie pour décoder le story world néolibéral. Sauf que, il y a 25 ans, j'appelais pas ça story world. J'appelais ça fabrique de récits. Et j'avais emprunté le mot à un grand fabricant de story world qui s'appelle Tolkien. Tolkien, avec la Terre du Milieu, il avait créé un story world. Et il disait, quand on crée un... Il appelait pas ça un story world, il parlait de mythopoeia. Mytho, le récit, poeia, la fabrique. La fabrique de récits, mythopoeia ou mythopoïèse en français. Donc moi, j'appelais ça la mythopoïèse, et ça fait 25 ans que je travaille sur comment est-ce qu'on crée des fabriques de récits, comment est-ce qu'on crée des modèles de mythopoeia. Sauf que mythopoeia, c'est pas prononçable. Hein, d'accord. Et puis j'avais découvert récemment le mot de story world. Je me suis dit, ce que je n'arrive pas à raconter avec mythopoeia, je peux le raconter avec story world. Ça fait aussi 25 ans que je travaille sur la matrice médiatique qu'on crée. Sauf que je l'appelais pas le story world, je l'appelais, encore un mot imbitable, l'écoumène média numérique phénoménotechnique. Donc ça, je pouvais pas raconter d'histoire. Donc, ayant rencontré récemment, grâce à ma fille, qui est aussi une créatrice de Story World, mais qui le fait, elle, dans le monde du jeu, ou dans le monde de la réalité virtuelle, ou de l'immersif, j'ai assisté à sa thèse, et elle a utilisé le mot Story World pour parler de ses univers, et je me suis dit, mais c'est extraordinaire, ce mot me donne une clé. Donc j'entends le mot au mois de juin, au mois de juillet, le 31 mai, j'entends le mot Story World. Au mois de juillet, il y a les législatives et tout se met en place. Clac, clac, clac, clac. C'était l'événement déclencheur. Tu sais, dans la vie, quand tu élabores des idées, tu as des éléments déclencheurs. Là, l'élément déclencheur, ça a été les législatives. Et donc, j'ai pu conceptualiser de façon plus générique ce que je fais depuis 25 ans dans l'analyse de notre matrice médiatique que j'appelais l'écoumène média numérique. Phénoménotechnique, ça veut dire quoi? C'est Bachelard. C'est un univers, c'est le réel qui est fabriqué par la technique et pas par la nature. Donc, quand la pluie tombe, c'est un phénomène naturel, c'est phénoménal. Quand tu as la fission de l'atome, c'est pas phénoménal, ça a été fait par la technique et par les mathématiques devenues techniques, c'est phénoménotechnique. La matrice dans laquelle on vit de récits et de médias, elle est technique. Donc, tout ce qu'il s'y passe n'est pas phénoménal, c'est phénoménotechnique. Voilà. Et maintenant, pourquoi est-ce que ce questionnement sur le réel m'a intéressé et sur la substitution des récits au réel m'a intéressé? Parce que moi, je suis née dans une religion. Et que un jour, Je m'en suis émancipée. Et comme je te le disais tout à l'heure, la religion est un story world. Et il est intéressant comme story world. Quand tu es dans une religion, tes mythes, tu crois que c'est la vérité. Et les mythes des autres, tu crois que ton prophète, il a marché sur l'eau, mais t'es vraiment délirant. Et quoi, toi, tu crois que tu tiens la connaissance du monde au travers de ton récit structurant qui s'appelle la Torah, mais c'est délirant. Et toi, tu crois que tout ce qu'a dit ton prophète, c'est la vérité, mais c'est délirant. Donc, toujours, les prophètes des autres, c'est délirant, et les siens, c'est la vérité. Donc, je me suis émancipée, moi, de ma communauté d'origine, mais je ne m'en suis pas émancipée comme ça. Pour m'émanciper de ce story world délirant religieux monothéiste, je suis tombée dans le story world délirant du New Age. J'ai été en Australie, en Californie, je me suis habillée en blanc, j'ai mangé cru, j'ai été anti-vax, enfin la totale. J'étais jeune, hein, j'avais 20 ans. Et puis je me suis émancipée de ce story world délirant collectif New Age avec un story world amoureux et conjugal et abusif. Et puis je me suis émancipée de ce story world amoureux, parce que tu sais, l'amour, c'est toujours un story world que tu construis, mythologique, mythique. Il peut être propice ou il peut être là pour te subjuguer et te détruire. Et puis j'ai fini par m'échapper, m'émanciper de ce story world là, grâce à la science et à la connaissance et à mes recherches. Et donc moi-même, toute l'histoire de ma vie a été une longue émancipation de mes story world. Et je continue jour après jour à questionner tout ce que je crois pour acquis. Et je pense que c'est ça, la liberté. Et je crois que c'est ça, la vraie démocratie. Elle passe par chacun d'entre nous qui acceptons de nous débarrasser des story worlds, de nos familles, de nos amours, de nos religions, de nos sociétés, etc. Mais ça ne veut pas dire en venir à douter de tout, ou à détester tout, ou à se dire « je suis la pire des personnes ». Il y a un juste équilibre. On est obligé de garder un certain sens du réel à un moment donné.
2: La matrice de médias et d'écrans où nous sommes plongés en permanence. Et dans cette matrice, nos récits mondes finissent par ne plus raconter le monde, mais par le remplacer. Ils forment comme un autre monde, un monde récit, le grand story world. Et dans ce grand story world, nous perdons le sens d'un monde réel partagé.
1: Peux-tu expliquer comment ces story worlds se forment et ce qui les rend si puissants aujourd'hui ?
0: Dans le mot story world, tu as deux mots. Hein. Tu as le mot story, qui veut dire histoire, récit, et tu as le mot world, qui veut dire monde. Donc un story world, c'est un récit qui fait monde. Parce qu'en fait, le réel, c'est ce qui nous arrive. C'est ce qui arrive, c'est les événements qui ont lieu. Et puis, ces événements, nous, en tant qu'humains, on va les traiter. On va les traiter, on va les recevoir cognitivement, on va les organiser en fonction de la façon dont on organise le monde, on va les dire avec le langage. On va toujours en faire un récit, parce que c'est ça l'humain. On fait un récit des événements qui se passent. Tiens, il y a quelque chose qui se passe, il y a une personne qui marche dans la rue avec un caddie. Donc ça, c'est un événement du réel. Et puis moi qui viens de le raconter, il y a une personne qui marche dans la rue avec un caddie. Ça, c'est mon récit sur l'événement du réel. Mon récit sur l'événement du réel, c'est la réalité. Entre le réel et la réalité, il y a une mise en récit. Et le story world, c'est en fait le récit que l'on construit, l'univers narratif que l'on utilise pour construire notre réalité, pour passer du réel à la réalité, pour le traiter en tant qu'humain.
1: Donc il y avait une phrase qui disait « je ne crois en ce que je vois ».
0: Ben oui, ben, qu'est-ce que ça veut dire ? Ça veut dire « il se passe des choses dans le monde et je ne crois que dans ce que je vois se passer et pas dans ce que l'on me dit ». C'est-à-dire, moi, le seul réel que je suis capable de traiter, c'est celui que je vois, celui auquel j'assiste, et celui à partir duquel je construis ma réalité. Mais ta réalité à toi, qui est déjà un récit, c'est pas le réel, c'est ta réalité. Donc moi, je n'y crois pas. Je sais que quand tu parles, tu as mis en récit, donc tu as interprété avec ta subjectivité, tu as interprété avec ton appareil narratif, ton appareil symbolique, ton appareil de valeur, et tout cet appareil qui permet de traiter le réel pour en faire la réalité, tout cet appareil, c'est ça le story world. C'est des principes, des concepts, des façons de dire ce qui est bien et pas bien, des points de référence. Tout ça, c'est le story world. Le story world, c'est pas juste une histoire, c'est ce qui permet de fabriquer des histoires qui ont une même teinte, qui appartiennent au même univers mental, narratif et de valeur. Il y a un mot qui existe en savant pour dire l'univers de valeur, c'est l'axiologie. C'est étrange, hein, axiologie. Bon, voilà, c'est comme ça. Donc un story world, c'est tout ça.
1: Donc chacun a sa propre histoire, construit son histoire, ou on adopte des histoires qui ne nous appartiennent pas.
0: On va en profiter, on va utiliser ta question pour aller à un point un petit peu plus loin entre une histoire et un story world. Il suffirait de dire chacun son histoire. Pour qu'est-ce que j'ai besoin du mot story world? Qu'est-ce qu'il apporte en plus? Un story world, c'est quelque chose qui permet de construire sans fin des histoires. Une histoire, c'est juste une histoire. Et je vais t'expliquer, je vais te donner l'origine du mot story world. Ça vient de la narratologie, c'est-à-dire de l'étude des histoires et des narrations. Et donc on se rend compte que... on va prendre l'exemple, de Star Wars. D'accord, Star Wars, c'est ce qu'on appelle une franchise. C'est-à-dire que tu as une bible narrative qui explique les principes de cet univers fictif parallèle. Tu as des personnages, des événements, tu as des règles, des façons de fonctionner. Et dans l'univers de Star Wars, tu as des tas d'histoires qui existent. Tu as Star Wars 1, 2, 3, j'ai oublié les titres, toutes les séries qui sortent, les dessins animés, ce qui se passe avant, ce qui se passe après. Donc tu as plein d'histoires dans le story world de Star Wars. Parce que Star Wars, c'est pas juste une histoire, c'est tout un univers narratif dans lequel plein de choses peuvent se passer. Donc, nous, effectivement, on n'a pas juste notre histoire, on a un story world personnel qui nous fait construire des tas d'histoires sur le monde. Sur qui on est, sur ce qu'est le monde, sur ce qu'est notre famille, sur ce qu'est notre pays, sur ce qu'est la façon de fonctionner de l'économie, etc. On a comme ça une machine à fabriquer des histoires. Une fabrique d'histoires. Et une machine à fabriquer une histoire, c'est un story world. Mais c'est pas n'importe quelle histoire. C'est une histoire qui est cohérente dans cet univers narratif. Mais ça s'arrête pas là. Ça, c'est un story world très personnel. Il faut imaginer qu'après, comme dans les poupées russes, tu vas avoir d'autres niveaux de story world. Tu peux avoir le story world d'une famille, il est collectif. C'est un story world auquel on croit tous ensemble. Tu peux avoir le story world d'un groupe de croyances. Par exemple, la religion. Donc une religion peut avoir son story world. Ou à l'intérieur d'une religion, un groupe encore plus petit. Tu peux avoir le story world d'une analyse économique du monde. L'analyse libérale, l'analyse marxiste. Et au sein de l'analyse marxiste, tu vas avoir l'école de la critique de la valeur. Et puis l'école de la lutte des classes. Tu peux avoir le story world... des story world scientifiques. Tu as même le story world du monde olympique, de l'olympisme. On y a assisté l'été dernier.
1: Alors, qu'est-ce que tu fais avec les mythes traditionnels entre, parce que tu parles d'un story world avec un S majuscule, un monde immersif dans lequel nous évoluons comme des personnages. Qu'est-ce que cela signifie? En quoi est-ce si différent des récits ou mythes traditionnels? Parce que ça aussi, c'est des stories.
0: Il y a les story worlds, hein, dans lesquels ces récits avec lesquels on vit, on a toujours vécu avec. L'humain, c'est sa condition, on ne sait pas faire autrement. Moi, en tant qu'individu, je ne sais pas faire autrement que me relier au monde avec un story world. Mais en tant qu'espèce humaine, en tant que genre humain, on ne sait pas faire autrement. On est fait comme ça cognitivement. Donc on a toujours vécu avec des story worlds. Et on a toujours vécu avec nos mythes. Et on a toujours marché dans nos mythes. Même d'ailleurs, c'est ça qui est intéressant, c'est qu'on a cru que devenir moderne, avec la révolution des Lumières, c'était arrêter de marcher dans ces mythes. Tu sais, les aborigènes, ils ont ce qu'on appelle les song lines. C'est des récits que les gens se transmettent de l'un à l'autre, de génération en génération. Ils sont même possesseurs de leurs récits. Mais ça va plus loin que ça. Les song lines, elles se projettent sur la Terre et elles tracent des routes sur la Terre. Et donc, ils marchaient dans leurs récits. Mais on a aussi passé son temps à chercher la confirmation de nos récits dans l'organisation du monde. C'était ce que faisait la religion quand elle édictait ce qu'était la Terre et qu'elle disait que la Terre était... au centre et que le soleil tournait autour, et on n'avait pas le droit d'être contre cette idée-là, sinon, eh bien, c'était de l'hérésie. Et c'est comme ça qu'il a fallu se battre pour imposer la réalité qui était que le centre était au soleil et la terre était autour. C'était quoi? On avait le mythe qui nous venait de la Bible, on le projetait sur le réel et c'était forcément vrai. Et il y a comme ça un personnage qui est censé faire passer l'humanité d'une humanité qui marche dans ses mythes et qui cherche à vérifier ses mythes au travers de son expérience du réel, et l'humanité qui dit, ben, les mythes, on va les laisser dans l'espace du mythe, et on va chercher à voir ce qui se passe dans le monde tel qu'il est. Et ce personnage, c'est un philosophe qui parle de ce personnage charnière, c'est Michel Foucault, il dit que le personnage charnière entre le moment où l'humanité marchait dans ses mythes et le moment où elle arrête de rechercher la ressemblance entre le monde et ses mythes et où elle commence à chercher la réalité des faits, c'est Don Quichotte. Donc Don Quichotte, il y a comme ça un moment dans l'histoire de Don Quichotte et où il est par exemple devant les moulins à vent. Il est là avec son acolyte Sancho et il rencontre des moulins à vent et il dit « Oh, des géants, nous allons pouvoir faire les héros, je vais tuer les géants. » Et Sancho, il est là, il se frotte les yeux, il dit « Enfin, il n'y a pas de géants, il y a des moulins. » Bon, et c'est ça toute la différence. Don Quichotte marche dans ses mythes, il y a des moulins mais il voit des géants, parce qu'il a envie d'être un chevalier, et Sancho, c'est l'homme moderne, il dit « Ben non, c'est des moulins. » Donc, on a longtemps marché dans nos mythes, et puis avec la modernité, les lumières sont venues éclairer le réel, et on a cessé de marcher dans nos mythes, ou en tout cas, on était censé cesser de marcher dans nos mythes. Sauf que, et là j'en viens à l'autre partie de ta question, sauf qu'il s'est passé quelque chose ces dernières années, ces 100 dernières années, et en particulier ces 50 dernières années, on a créé une extension de notre monde physique avec les médias. On a d'abord eu la radio, puis on a eu la télévision, qui étaient des lieux dans lesquels déjà on pouvait projeter notre imaginaire. Et puis tout d'un coup, on a eu Internet. Et les ordinateurs, les téléphones portables, les écrans de ville. Et Internet et les réseaux sociaux ont fini par créer une espèce de matrice autour de nous, dans laquelle nous vivons. Tu sais, média, ça veut dire milieu. Mais ça peut être deux types de milieux. Ça peut être ce qu'il y a au milieu, comme ce microphone qui est entre toi et moi, que tu tiens avec ta main. Il est entre toi et moi, c'est un médium, ça va faire du son. Et ce son sera entre nous et les auditeurs. Mais milieu, c'est aussi le milieu de vie. C'est là où tu habites. Et bien, très longtemps, les médias ont été entre ceux qui émettaient et ceux qui recevaient. C'est ce qu'on appelait les médias de masse. Et maintenant, les médias sont devenus un milieu de vie. Qu'est-ce que c'est un milieu de vie ? C'est quelque part où tu travailles. On travaille avec Internet. On travaille sur le téléphone. On travaille par visioconférence. C'est quelque part où tu consommes. Aujourd'hui, on consomme par Internet. C'est quelque part où tu es en lien avec les autres. Aujourd'hui, quand on est sur les réseaux sociaux, on n'est pas seulement en train d'être un accro aux réseaux sociaux, on est vraiment dans un espace intermédiaire, un espace médiatique où on vit avec les autres, où on est en lien avec les autres. On tombe amoureux dans Internet. Parfois même, on fait l'amour sur Internet. C'est devenu un milieu de vie où on fait tout ce qui peut être fait qui n'est pas organique. C'est l'extension de l'habitat humain. Et donc, ce milieu de vie dans lequel on vit en partie aujourd'hui, c'est ce que j'appelle le grand story world avec un S majuscule. Pourquoi est-ce que je l'appelle comme ça ? On va reprendre l'image de Star Wars pour expliquer ce que c'est, comment fonctionne un story world. Un story world, c'est un espace narratif que tu ouvres et auquel tu crois le temps de l'histoire. Sinon, l'histoire ne marcherait pas. En tant que lecteur, en tant que spectateur, tu ne serais pas embarqué par une histoire si tu n'ouvrais pas un monde intermédiaire où tu y croyais, où tu faisais semblant d'y croire, comme si c'était vrai. Tu faisais comme si c'était vrai. C'est un monde prétendu. Ce monde prétendu, eh bien, en fait, c'est ce qu'un psychologue qui s'appelait Winnicott appelait un espace intermédiaire. C'est un espace subjectif entre toi et le monde. Mais c'est dans ton esprit, c'est dans ton mental, c'est dans ton imaginaire, c'est un espace intermédiaire. Le story world, jusqu'au siècle dernier, jusqu'à ce siècle-ci, il était toujours, les histoires qu'on se racontait, elles étaient toujours dans cet espace intermédiaire. Espace de la parole, espace de l'imaginaire, espace de la vision, espace intérieur. Espace collectif partagé, mais intermédiaire parfois. Quand on est tous dans une salle de spectacle, on partage tous cet espace intermédiaire, on se fait embarquer. Si on ne se fait pas embarquer, c'est que le spectacle est raté, qu'il n'a pas réussi à nous faire passer dans cet espace intermédiaire. Sauf qu'aujourd'hui, cet espace intermédiaire, il n'est plus seulement intermédiaire, transitionnel, entre nous, dans notre imaginaire. Il a trouvé une matière où s'incarner, où prendre vie. Et cette matière, c'est cette matrice de médias. Il peut se projeter, il peut se créer en images, il peut se créer en mots que l'on voit, que l'on peut presque toucher, il peut se créer en son. Et d'ailleurs, ça va tellement loin que l'intelligence artificielle peut maintenant composer des choses qui n'ont jamais existé, qui se projettent de la même manière dans cette matrice de médias où nous habitons. Dans le monde, je vois ce qui se passe. Là, il ne se passe rien de nouveau dans ma rue, mais tout à l'heure, on a vu ensemble quelqu'un passer avec un chariot et on ne l'a pas douté. Mais dans cette matrice de médias où on habite, parfois même sans regarder par la fenêtre, où on se perd et on oublie qu'il existe une fenêtre, ce qui est de l'ordre de la fiction télé, ce qui est de l'ordre du reportage qui a été filmé et qui est vraiment en captation, la vidéosurveillance, et ce qui est de l'ordre de l'intelligence artificielle, eh bien, ça nous vient de la même manière. Donc, nos story world, ici, ils ont trouvé une matière pour s'incarner. Donc, c'est devenu un grand story world qui remplace le réel et qui remplace notre espace intermédiaire et imaginaire. C'est pour ça que je l'appelle comme ça. C'est la dernière déclinaison du story world. Je commence par mon petit story world à moi, personnel. Je me raconte mes histoires tout le temps, celui que je partage avec les autres, au sein de la famille, de ma communauté, de mon entreprise, de mon pays, de mon parti, de ma religion. Et puis maintenant, je peux projeter tout ça dans cet espace médiatique et oublier que le réel existe parce que je ne verrai dans cet espace médiatique que mes histoires que je me raconte avec les autres, avec ceux avec qui j'habite mes story world, dans le grand story world. Donc ça brouille quelque chose du rapport au réel.
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1: Pourquoi, selon toi, adhère-t-on à un story world ? Est-ce une question d'émotion, de mémoire, de besoin de sens ? Quel rôle joue la peur ou même le trauma dans cette adhésion ?
0: Beaucoup de questions en une question. Alors, en fait, il y a plusieurs facteurs qui motivent l'adhésion à un story world et qui motivent aussi le succès de certains story worlds par rapport à d'autres. Tu as des story worlds qui ont du succès, qui se propagent. Il y en a d'autres qui ne se propagent pas aussi bien. C'est d'ailleurs au cœur de ce qu'on appelle la guerre culturelle ou la métapolitique. La métapolitique, c'est les conditions de propagation des idées politiques quand on a préparé les gens à les accepter. Et en fait, ça, c'est quand tu arrives à convaincre des gens, c'est que ton story world, il a plu. Pourquoi est-ce que les gens adhèrent ? Pourquoi est-ce qu'on les choisit ? Alors moi, je vais commencer par les raisons que j'ai repérées avant de répondre aux deux autres questions que tu as rajoutées, qui sont spécifiques, qui sont les traumatismes, la peur et la crainte. Moi, je les avais pas envisagées, mais c'est intéressant. On va y répondre après. Mais je vais te dire, moi, les causes que j'ai repérées pour l'adhésion à un storyboard. La première raison, comme toute chose, eh bien, c'est l'appartenance, la famille. Où tu as grandi, avec story world, avec quel story world tu as grandi. Quand on est quelque part, il y a un story world qui nous précède. Et ce story world, c'est celui de notre famille, c'est celui de notre milieu, celui de notre sociabilité. Et généralement, on l'accueille comme étant le réel. On confond la réalité du story world avec le réel des faits. Parce que c'est comme ça qu'on rencontre le réel. On rencontre le réel au travers du story world de notre milieu. Donc la première cause, c'est ce qu'on peut appeler la sociabilité. Hein ? C'est d'abord, un, la sociabilité familiale, puisque c'est la première sociabilité qu'on connaît, et puis deux, celle de notre milieu. Et d'ailleurs, toute l'histoire de devenir soi-même, s'individuer, c'est apprendre à questionner les story worlds de notre sociabilité pour pouvoir se demander en quoi est-ce qu'il est vraiment... proche du réel, en quoi est-ce qu'il porte les valeurs qui finalement pourraient être les miennes ? Qu'est-ce que c'est que ce story world dans lequel on m'a fait grandir ? Et c'est ça, s'émanciper. C'est savoir un esprit critique, c'est être capable de le questionner. La deuxième cause, là c'est plus dans pourquoi je vais choisir d'adhérer ou comment est-ce qu'un story world réussit. Hein. Il y a quelque chose qui est de l'ordre de la narration. Il y a des histoires qui marchent mieux que d'autres. Et ça, on le raconte depuis l'Antiquité, quand on se demandait pourquoi est-ce que... Qu'est-ce qui se passe dans le théâtre ? Qu'est-ce qui marche dans l'épopée ? Pourquoi est-ce que ça se passe bien ? Et on s'est rendu compte qu'il y avait des histoires, qu'il y avait des effets dramatiques qui nous permettaient de vivre nos émotions fortes et de les purger. C'est ce qu'on appelait la catharsis. Et ben, quand tu es devant du dramatique, ça te permet de te vider de tes propres émotions difficiles, de les vivre au travers des histoires qu'on te raconte. Donc parfois, malheureusement, un story world qui use de ces effets dramatiques sur la pitié, la colère, le ressentiment, il va bien marcher. Parce que c'est, on est fait comme ça, on y trouve une espèce d'exutoire. Donc malheureusement, parce que c'est pas forcément compatible avec ce qu'il y a de plus bénéfique et de plus vrai, de plus exact, lorsque tu as l'exploitation de facteurs narratifs qui viennent purger tes émotions négatives, tu auras tendance à adhérer à un story world qu'on te propage. Par exemple, si on vient te dire le monde a des complots cachés qui sont là pour pouvoir te vider de ton sang, de ta matière première, de ton intelligence, pour faire de toi une victime, ça va toujours mieux marcher. Le ressort narratologique, cathartique est fort. C'est aussi un ressort psychologique, tu vois. Ça va te permettre, si tu vois que tu peux communier avec d'autres dans des émotions très fortes, de colère ou de joie, d'exaltation, c'est la psychologie des foules, ça, qui le montre. Ça commence depuis le 19e siècle, la réflexion sur la psychologie des foules, avec quelqu'un qui s'appelle Le Bon. Ça a ensuite été poursuivi avec Freud, avec le neveu de Freud, Barnes, qui travaille sur la propagande. Quand tu as ces effets de foule qui viennent s'appuyer sur ces effets cathartiques, eh ben, ça assure encore plus le succès d'un story world. C'est pas très flatteur pour l'humain, je te le concède, mais c'est comme ça que ça marche. Tu as aussi aujourd'hui des questions économiques. Parce que plus tu entends un story world, plus tu y crois. C'est ce qu'on appelle le billet de la vérité illusoire. Plus j'entends quelque chose, plus j'y crois. Donc quand aujourd'hui des gens veulent imposer leur story world politique ou religieux, ils y mettent des moyens pour que partout dans les médias tu l'entendes. Donc tu as vraiment de la stratégie propagandaire ou de storytelling, de raconter des histoires. Et donc économique, tu as pu mettre les moyens pour que l'histoire soit répétée partout et qu'elle vienne jusqu'à toi, parce qu'aujourd'hui on peut te cibler avec tes histoires. Et puis enfin, tu as une dernière raison, qui est ce que la psychologie des foules avait appelé les vieux motifs. Il y a des vieux motifs, on dira en mot savant l'atavisme. C'est quelque chose qui nous vient depuis l'histoire de l'humanité. Il y a des vieux motifs célèbres sur qui on aime, qui on n'aime pas. Je sais pas pourquoi, et ben ça réveille un truc chez les gens. Et ils vont croire dans le story world. Donc des raisons psychologiques, sociales, narratives, économiques, stratégiques, ataviques. Ça, c'est toutes les raisons qui font qu'on croit. Alors tout à l'heure, tu disais, quel est le rôle du traumatisme ou de la peur ou de la crainte, eh ben ça nous renvoie quand même à la première raison, qui était cette raison cathartique, hein. Si effectivement tu joues sur les vieux motifs, les peurs irrationnelles, si tu joues sur le besoin d'exulter sa colère, sa violence, sa haine, son ressentiment, si tu joues sur le besoin d'exaltation, eh ben tu vas effectivement attraper les gens dans ton story world bien mieux que si tu viens comme moi avec toi aujourd'hui, où je t'explique très rationnellement, très tranquillement, comment on construit les croyances à partir des histoires et qu'on ne sait pas faire autrement et qu'il faut questionner les croyances. Et en particulier, il faut questionner les croyances qui vont user des vieux motifs de l'exaltation, du ressentiment, de l'esprit de victime, parce que tout ça, si c'est utilisé avec ton émotion, tu peux être sûr qu'on est en train de te fourguer un story world qui n'est pas très en phase avec le réel et qui utilise toutes tes émotions pour faire passer les... C'est quoi? C'est des vessies pour des lanternes ou des lanternes pour les vessies? J'ai oublié en quel sens était le dicton. Voilà.
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0: Tu vois, on a parlé tout à l'heure de la réalité et du réel. Hein, la réalité construite par les story worlds et le réel qui sont les faits bruts. Tu as une distance plus ou moins grande entre le story world, la réalité qu'il construit, et le fait brut. Tu peux simplement être dans une tentative d'explication du réel, ou tu peux projeter ton story world sur le monde. Quand tu es dans un story world qui est complètement imaginaire, complètement délirant, et par exemple c'est le cas de Trump, qui invente jusqu'à la fin de son premier mandat, il disait jusqu'à 62 mensonges par jour. Je pense qu'aujourd'hui il commence à 62 mensonges et il doit finir à 200 par jour, hein. Il a construit un univers parallèle. Cet univers parallèle, c'est un story world, c'est un univers fictif dans lequel il vit et qu'il reproduit au travers de tous les médias qu'il contrôle. C'est ce que Naomi Klein appelle le monde miroir, Truth Social, Fox, et puis d'autres médias qui existent, je n'ai plus le nom en tête immédiatement. Eh bien, il est très éloigné du réel des faits. Donc, il n'a pas intérêt à ce qu'on vienne démentir ses mensonges. Il n'a pas intérêt à ce qu'il y ait des instances capables de dire « Désolé, mais ce que vous avez dit, ce n'est pas vrai, les données le prouvent. » Donc, quand tu es dans un story world qui est complètement délirant et que tu veux diriger le monde avec, il faut que tu empêches la comparaison entre ton story world délirant et le réel. Donc, qu'est-ce que tu vas faire ? Tu vas en venir à maîtriser la science, parce que la science, son rôle, c'est de comparer les récits avec le réel. Tu vas maîtriser les médias, parce que les médias, leur rôle, c'est de relater ce qui se passe dans le réel. Tu vas contrôler la justice, parce que la justice, c'est elle, vers elle que l'on se tourne quand on veut venir dire « mais là, il y a quelque chose qui n'est pas vrai, ce qui se passe là, vous avez dit que je vous ai volé, mais je ne vous ai pas volé ». Donc la justice va venir dire « oui, il y a eu vol, il n'y a pas eu vol, il y a eu crime de guerre, il n'y a pas eu crime de guerre, il y a eu génocide, il n'y a pas eu génocide ». Donc quand on veut imposer son story world mensonger, or les story world totalitaires sont toujours mensongers, il faut qu'on maîtrise la justice, la science et les médias. Donc un story world qui est éloigné du réel quand il est politique, il est obligé de maîtriser justice, science et médias. Et tu tombes de facto dans un pays totalitaire. Il est aussi obligé de maîtriser ce que les gens croient. Parce qu'il ne tient que tant que les gens croient ensemble le mensonge qu'ils racontent. On va expliquer ça. Comment est-ce qu'on croit ensemble à un story world ? Eh bien, on se met d'accord. On est tous d'accord. Alors, c'est facile. Quand là, tu vois, il y a une voiture qui passe, tous les deux, on la voit passer, on tombe d'accord. Mais si je te dis, en fait, en ce moment même, on est observé par des extraterrestres qui veulent nous enlever, tu vas pas me croire. Il faut qu'on y croie ensemble si on veut que ça devienne le réel. Et croire ensemble, c'est faire un pacte de vraisemblance. C'est comme des enfants qui jouent dans un parc. Tu viens dans un parc, t'as un toboggan, un tourniquet, un bac à sable. Et tu as le petit chef qui dit, on va faire comme si le tourniquet c'était le vaisseau, le bac à sable l'île déserte et le toboggan la cascade avec derrière la grotte au trésor. Et les enfants disent, ouais super, on y croit, on fait comme si, on prétend que. Et on y croit le temps du jeu. Puis après maman appelle, allez c'est l'heure du goûter, on arrête d'y croire. Et bien Trump, le monde qu'il construit, ou Poutine, le monde qu'il construit, ou la Chine, les mondes qu'ils construisent, c'est des mondes comme le monde du bac à sable, c'est des mondes prétendus. Et il ne marche que parce qu'il y a un pacte de vraisemblance. Donc il faut s'assurer, pour qu'il continue de marcher, qu'il continue d'exister, comme il n'est pas en phase avec le réel, que les gens continuent de faire comme si. C'est ce que le philosophe... Oups, le nom m'échappe, c'est fou. Voilà, Kendall Walton, c'est revenu.
1: Ah, c'était la
0: appelle... panique. Ouais, tout d'un coup, le trou noir. Appelle le make-believe, le faire comme si. Donc tu es obligé de maîtriser ce que croient les gens. Et tu es obligé d'exiger leur loyauté, parce que s'ils cessent de croire avec toi, ton monde s'effondre. Comme il n'est pas vrai, ton monde s'effondre. Il ne tient que parce que tu fais comme si. Donc qu'est-ce que tu fais ? Tu te mets à purger les gens qui ne croient pas comme toi. En fait, il faut toujours se méfier. Quand un story world n'est pas réaliste, quand il est fictif, quand il est fallacieux, quand il est erroné, il va devoir passer par un acte de purge, par un acte de maîtrise des médias par un acte de violence, et donc s'il est au pouvoir, il est totalitaire. En revanche, le story world démocratique, lui, il cherche à être réaliste. Il accepte de se réviser si des faits viennent contredire ce qu'il croit. Il permet à des instances de vérification du réel d'être en place. Il laisse la liberté aux médias, à la science et à la justice. Il accepte que d'autres story world puissent venir proposer autre chose que sa version, puisqu'il est réaliste, il accepte d'être confronté au réel. Bon, on va être honnête, aucun story world politique n'accepte complètement d'être vérifié, d'être remis en cause. Hein. C'est une espèce d'idéal. Aucune démocratie n'est absolue et totale. Sauf que tu as quand même plus ou moins d'acceptation d'autonomie de la justice, des médias et de la science.
1: Parce que totalitarisme et démocratie, c'est aussi blanc et noir.
4: Mais on dit souvent la démocratie, c'est la meilleure solution. Mais pourquoi c'est aussi une croyance?
0: Parce que pour aujourd'hui...
4: Parce qu'elle ne convient pas forcément à tout le monde, la démocratie.
0: Oui, bien sûr, tu as des gradations. Oui. Sauf que la différence, c'est que dans une démocratie, on ne va pas t'arrêter, on ne va pas te tuer, parce que tu ne fais pas partie du pacte de vraisemblance. Et dans une démocratie, on va laisser la science exister, on va faire ce que vient de faire Trump, qui est d'interdire des mots, d'interdire des mots dans les programmes de recherche, de fermer le service de météorologie, de fermer la radio publique. Ça fait quand même une grosse différence. Donc tu peux dire, oui, il y a des gens qui acceptent, qui sont très contents avec une non-démocratie, et c'est ce qu'essayent de faire tout le milieu techno-libertarien autour de Trump. Ils essayent vraiment de casser la démocratie, parce que l'illibéral, en fait, aujourd'hui, il est remplacé par le libertarien qui prend sa succession aux États-Unis. Et le libertarien, qu'est-ce qui est au cœur? Quel est le message au cœur? Parce qu'un story world, c'est un récit, donc il a une vision, une promesse, des idées structurantes. Qu'est-ce qui est au cœur de l'univers libertarien? C'est de dire, je dois être libre, c'est ça pour lui la liberté, je dois être libre de faire tout ce que je suis en puissance de faire. Donc plus je suis fort, plus je dois pouvoir faire. Et c'est ma loi que j'impose. C'est la loi du plus fort. Et c'est ça, libertarianisme.

0: critiquez les storyboards populistes religieux intersectionnels, mais on vous entend rarement critiquer celui du pouvoir actuel, notamment en France. Ne pensez-vous pas que le récit du centre modéré rationnel républicain est lui aussi un storyboard dominant qui échappe souvent à l'analyse critique?
1: En fait, non, je n'arrête pas de le critiquer. Puisque dans mon livre, j'analyse trois story worlds à partir de leur structure narrative. J'ai déjà cité deux de ces trois, l'illibéral du côté du conservatisme, ce qu'on pourrait appeler l'intersectionnel ou le pouvoirisme en se référant à Eva Illouz, ou la synthèse identitaire en se référant à Yascha Mounk du côté de la gauche radicale. Et au milieu, je parle du néolibéral. Parce qu'en fait, je pense que aujourd'hui, ce que tu appelles dans ta question le centre a été complètement avalé par le story world néolibéral, qui n'est pas plus démocratique que les autres et qui diffuse autant de mythes que les autres. En particulier, j'analyse son mythe fondateur de la catalaxie. Et tu verras, et dans le livre, je montre comment il est complètement utilisé par Macron en particulier. Alors la catalaxie, j'aime bien le présenter vraiment comme un conte de fées. La catalaxie, ça te raconte un monde où, en fait, il y a une espèce d'équilibre général et qui fonctionne très très bien tout seul quand tu laisses faire cet équilibre général. Et comme les humains, ils sont moins intelligents que cet équilibre général, ils ne peuvent pas se fier à leur connaissance, qui est toujours partielle. Ils doivent arriver à capter les messages de cet équilibre général pour pouvoir bien se caler avec. Et pour ce faire, ils utilisent une matière que moi j'appelle, quand je raconte ça comme une histoire, une espèce de boule de cristal qui passe de main en main et qui donne toutes les informations sur le monde pour dire voilà, c'est ça ce qu'il faut faire. Regarde, si tu as la bille, alors ça veut dire que tu peux agir, que c'est à ton tour d'agir. Et puis au niveau ultime, tu as des grosses boules de cristal que les grands mages sont capables de déchiffrer pour savoir ce qu'il faut faire. Ça, c'est le mythe de la catalaxie. Tu remplaces les boules de cristal par le prix et les grandes boules de cristal par le profit. Tu as le mythe de la catalaxie. Le mythe de la catalaxie, il dit, en fait, le monde, quand il est géré par l'argent, il marche très bien. Il suffit de suivre le prix pour savoir ce qu'on a besoin de faire et de pas faire. Et il suffit de regarder ce qui est profitable pour savoir ce qu'il est nécessaire de faire. Si tu veux faire le bien, tu vas finir par faire le mal. C'est comme les prophéties autoréalisantes. Tu sais, ces histoires où tu as quelqu'un qui veut fuir la mort, tu as des contes où tu as quelqu'un à qui on dit tu vas mourir aujourd'hui, donc il fait tout pour fuir la mort. Et c'est en essayant de fuir la mort qu'il meurt. Ils disent, si tu veux faire le bien, c'est en essayant de faire le bien qu'au final tu feras le mal, parce que t'es qu'un humain et t'as pas la connaissance extraordinaire et transcendantale du monde. La seule chose qui porte la connaissance du monde, c'est le profit. Si tu veux faire le bien, cherche le profit. Ça, c'est le mythe qui structure le néolibéralisme. Et cette théorie, c'est la théorie de la catalaxie. Et elle a été élaborée par Hayek. Et c'est elle qui a inspiré tout le néolibéralisme, Thatcher, Reagan, et en France même toute la réflexion politique qui structure le centre que tu décris. Donc non, c'est quelque chose que je dénonce, et j'ai même commencé par le dénoncer, parce que je ne sais pas si tu te souviens, on avait fait une émission, j'ai beaucoup travaillé sur la notion d'activité contributive. Qu'est-ce que c'est l'activité contributive? Elle vient dire au mythe de la catalaxie, tu te trompes. On ne connaît pas le bien parce que en regardant ce qui est profitable et ce qui fait des plus-values, parce qu'il y a des tas de choses dont on a besoin, qui sont vitales et qui ne sont même pas monétisées. Donc elles peuvent pas avoir un prix et elles peuvent pas générer de profit. Et parce que tout ce qui est nécessaire n'est pas nécessairement solvable et n'est pas nécessairement monétisable dans le monde tel qu'il est. Tout ce qui concerne la culture, l'éducation, le care, etc., le bénévolat, l'humanitaire, même l'agriculture. L'agriculture, elle n'est pas solvable. On la subventionne à 196% dans certains domaines. Alors ça veut dire qu'on ne doit pas la faire, on doit arrêter de faire à manger et de faire de la culture, parce que ce n'est pas solvable. Donc il y a un vrai angle mort dans la théorie néolibérale, qui est l'activité contributive, qui la remet complètement en cause. Donc je passe mon temps à essayer de voir quels sont les angles morts et les délires du mythe central. Et je passe mon temps à essayer, à titre personnel, de m'émanciper de mes propres story worlds là où ils portent des délires. Et c'est difficile. Mais c'est ça, je pense, tout l'enjeu d'une société démocratique. ça viendra que de nous et de la mauvaise conscience, comme l'appelait Jean Kelevitch, que l'on peut avoir par rapport à ses actions et à ses croyances. Tant qu'on est sûr d'avoir raison, rien ne va se passer. Dès lors qu'on est dans les médias, on est en représentation, on devient un personnage. Parce que les médias, tu vois, c'est donc un espace intermédiaire, ça on l'a dit, ça crée un espace intermédiaire de récits, ça crée cet espace intermédiaire du story world, et dans le story world, c'est pas nous, le nous de tous les jours, le nous de la présence dans le monde physique, c'est notre personnage, on dit un avatar, hein, c'est notre personnage dans le story world. Et ça, c'est très intéressant parce que, tu te rappelles, je disais tout à l'heure que maintenant, on vivait dans le story world, dans la matrice médiatique. C'était un de nos lieux de vie. Mais qui vit dans le story world? C'est pas nous, dans notre présence, comme quand on est hors micro, dans notre corps simplement, dans le monde. C'est nous, dans notre personnage, dans notre état de représentation. Nous, en tant que personnage, dans un récit, dans une représentation, dans une mimésis. Et donc, il se passe quelque chose où on se dissocie de nous-mêmes pour devenir un personnage. Et ça, c'est une crise de la présence. Et quand on n'est plus soi-même présent au monde, mais qu'on vit au travers de son personnage, eh bien, on perd quelque chose du rapport au monde, à la coprésence, à soi-même, à l'incorporation et au réel. Et c'est un des facteurs qui facilite le basculement dans l'imaginaire des story worlds fictifs et la perte de contact avec le réel. C'est une des choses qui facilite cette dérive du réel que je regrette dans mon ouvrage. C'est ce que j'appelle la crise de la représentation, mais qu'on pourrait aussi appeler la crise de la présence. Ça donne des tas de choses, hein, de s'identifier à son personnage, surtout à un moment donné où on peut retoucher le personnage, par rapport à qui l'on est. Par exemple, on a remarqué que aujourd'hui, la population majoritaire dans les cliniques de chirurgie esthétique, c'est les jeunes de moins de 30 ans. Pourquoi? Parce que comme ils vivent tout le temps dans le story world au travers des photos retouchées qu'ils montrent d'eux-mêmes, ils ne supportent plus la réalité de leur corps physique tel qu'il est. Il faut que leur corps physique devienne similaire au corps retouché de leur personnage, de leur avatar dans le story world. Donc il y a même un effet rétroactif sur les corps. Vivre avec un personnage, c'est aussi ne plus savoir comment habiter son corps dans la tension, dans la coprésence avec l'autre, où tu ne peux pas juste le canceller ou appuyer sur un bouton switch off, tu disparais, je veux plus te voir, je te bloque. C'est être confronté à l'autre dans sa réalité. C'est pas pouvoir dire ben j'arrête la communication parce que non, ça continue, l'autre il est toujours en face de toi. C'est donc augmenter les clivages. Voilà, donc cette crise de la représentation qui est liée au fait qu'on existe, on habite le monde phénoménotechnique avec nos personnages et pas avec nos corps, eh bien, c'est une des causes de notre dérive du réel.
0: T'es une chercheuse, hein? Tu aimes, t'as toujours aimé chercher.
1: J'aime trouver aussi. J'arrête pas d'inventer des concepts, c'est que j'aime trouver. Je suis une poyette.
0: Il y a des mots, des fois, que je connais pas.
1: J'étais dit le mot poiesis. Tu te rappelles, en méta poiese, c'est la fabrique. La poiesis, en fait, c'est un concept qui vient du grec. C'est le fait de faire passer quelque chose de l'état latent virtuel à l'état réel. Donc c'est l'acte de création qui fait passer du virtuel au réel. Et moi, c'est ce que je fais. C'est ce que je fais en tant qu'artiste, c'est ce que je fais en tant qu'entrepreneur, c'est ce que je fais en tant que chercheur. Je suis une poyette. Mais c'est dommage, il n'y a pas de nomenclature. Je ne peux pas mettre ça quand on te demande c'est quoi votre métier. Poyette. Vous cherchez quoi comme emploi? Poyette, ça ne marche pas. Ça n'existe pas.
0: Nous venons de passer une petite heure ensemble dans le story world, dans le monde récit, dans le monde média. Et nous avons raconté une des réalités avec Carole Lipsic. Nous avons rencontré sa façon de la penser, son récit monde à elle, son story world. Que nous soyons d'accord ou pas d'accord, retenons son invitation à dialoguer plutôt qu'à réagir, à questionner nos propres représentations et nos mythes. Personne n'est à l'abri de ses propres dérives narratives. Si le sujet vous intéresse, vous pouvez acquérir le livre de Carole Lipsic paru en mai 2025 aux éditions de l'Aube. La dérive du réel, du storytelling au story world, la mécanique implacable. Vous pouvez aussi la suivre sur les réseaux sociaux. Elle publie régulièrement des articles sur l'actualité. Elle s'est inspirée de Hannah Arendt sur l'idéologie, une forme nouvelle de gouvernement aux éditions Gallimard, de Eva Illouz sur le pouvoirisme aux éditions Gallimard également, de Hayek sur la catalaxie de Friedrich Hayek, le mirage de la justice sociale, et de Tolkien sur la mythopoïèse Mythopoeia de John Ronald Reuel Tolkien. Pour ma part, je vous donne rendez-vous la semaine prochaine. Portez-vous bien, bye.

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0: tu proposes?
1: Ben, j'aimerais te jeter à la maison.
0: Mais c'est un peu tôt, non?
1: C'est vrai, en effet. Ben, tu sais quoi?
0: Dis-moi.

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